officer, tout à fait, en quelques défauts. Comment

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Entartete Elektronische. Merci beaucoup. Ce monsieur fait partie d'un collectif qui s'appelle Pinot, c'est une radio sur Internet. Vous avez des flyers par là qui annoncent une soirée qui va s'éteindre bientôt à la Générale Nord-Est qui est dans le 14e, comme son nom ne l'indique pas. Mais il y a des flyers sur le stand des merch par là. D'ailleurs, la personne qui a subtilisé un CD de Gaël et Ségalène est priée à régler sa participation à la cagnotte générale. On va faire une pause de 10 minutes et on se retrouve avec Lai Tsung-Yun ensuite. Merci.

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0: Justine, t'avais toi le putain, c'est toi le putain, c'est pas et puis il y avait des trucs comme ça, c'est toi silence qui se transformait à des choses comme ça, c'est vraiment super. Heureusement qu'on a pas stoppé les yeux parce que. Ouais, c'est dommage de.
1: C'est comme le concert qu'on a vu là. Sans lumière.
2: Tu as répété ça, ce bordel là.
1: Pourquoi faire ta
2: tabou là.
1: Oh oui. Mais ça, c'est.
2: Allez, on y va.
3: Allez, c'est parti. Allez, rec.
4: C'est rentant aussi.
3: Voilà. Merde.
4: Non, mais en vrai, c'est vraiment bien.
3: Merci.
4: Mais je comprends la frustration. Moi, ça me fait ça à chaque fois aussi.

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0: Jamais.

0: difficile d'imaginer une exposition. Et c'est la raison pour laquelle on a fait cette proposition commune entre les archives d'Alsace et Musica de construire un parcours entre Strasbourg, Mulhouse et aussi à d'autres endroits en Alsace pour essayer d'ouvrir les archives du punk. L'idée n'était pas du tout d'arriver à décrire une histoire définitive. On sait que c'est d'ailleurs très très difficile sur des questions culturelles et contre-culturelles, mais c'était d'ouvrir, d'essayer de provoquer des débats et aussi d'organiser des concerts. Comme
1: difficile
0: ça a eu lieu
1: ici
0: à d'imaginer une exposition à Motoko hier soir ou à la Grenze à Strasbourg avant-hier. Et donc le projet n'était pas un projet à finalité. Le projet était vraiment d'interroger et de mettre en valeur une histoire locale. Que les personnes concernées, les acteurs, qu'ils soient historiques ou d'aujourd'hui, une histoire dont ils sont tout à fait conscients et conscientes, mais que au-delà des communautés, elle est souvent, perçue à travers des préjugés. Voilà, le punk, sa crête, son chien, etc., etc. Et nous, on voulait aborder les choses un peu différemment. À partir, par exemple, de la culture matérielle. C'est ce qu'on a fait hier à Strasbourg, à la Haute École des Arts du Rhin, en proposant une journée d'archivage immédiat. Beaucoup de gens qui se sont présentés. On a archivé environ 250 items qui vont de la Converse d'époque au Perfecto DIY à des objets plus classiques comme des affiches, des fanzines, des tickets de concert. Et l'autre enjeu aussi était de montrer comment la question punk en fait recèle plein d'autres sujets, des sujets de société très très divers, des questionnements politiques dans leur diversité. Donc ça, c'était vraiment la base du projet tel qu'on a souhaité l'initier.
2: Bonjour, je suis Cécile Robin, je travaille aux Archives d'Alsace, effectivement. Et c'est vrai qu'on n'a rien, et à vrai dire, c'est un peu normal qu'on ait rien. Nous, on voulait vraiment se demander, non pas pourquoi on n'a rien, mais comment ceux qui ont les archives, comment ils s'en débrouillent. D'abord, s'ils considèrent ça comme des archives, ce n'est pas forcément le cas. Et qu'est-ce qu'ils ont envie d'en faire ce qu'on a vu hier, c'est que la plupart, en fait, ils ont évidemment plein de choses chez eux, de différentes sortes. Mais en fait, ils aiment bien les garder. Ils n'ont pas envie de les confier à qui que ce soit parce que c'est leur histoire. Et ils ont envie de rester dans cette... c'est pas de la nostalgie, mais c'est très personnel malgré tout, même quand c'est des groupes. Et donc vraiment, pour eux, il y a un enjeu, ce qui est qu'à la fois, et ça on l'a entendu hier, je veux qu'on se souvienne qu'on a fait ça. Donc voilà. Plus crûment, j'ai entendu, je veux qu'on se souvienne que j'ai existé. Et c'est de cet ordre-là, vraiment. Et donc l'archivage immédiat d'hier, c'était aussi ça. C'était nous, ok, on est l'institution, on est le maudit, mais quand même, pour faire en sorte qu'on puisse se souvenir des gens et de ce qu'ils ont fait, on peut être utile. Et du coup, comment on s'y prend ? Hier, c'était pas faire main basse sur ce que les gens ont apporté. C'était vraiment s'interroger sur comment on fait. Est-ce que d'abord on a envie de transmettre les choses ? Si oui, à qui ? Sous quelle forme ? Pour l'instant, hier, on a juste numériser pour garder la mémoire aussi, le souvenir de ce qui s'est passé hier et de ce qu'eux ont apporté. Après, libre à chacun d'en faire ce qu'il veut, c'est-à-dire le garder chez lui, le donner à des associations, ça y en a plein qui récoltent aussi des documents de groupes contre-culturels, alternatifs divers, hein, mais il y en a mille sortes, des associations toutes petites ou des plus grosses, mais encore une fois, à qui on veut transmettre ça. Et on a vu hier qu'il y avait plein de jeunes, des 18-20 ans, et qui se revendiquent ou pas du punk d'ailleurs, certains pas du tout, mais qui se posent la question aussi. C'est-à-dire que dès qu'on se pose en marge de quelque chose, en l'occurrence en marge d'une institution, ça pose la question de la transmission. Et on a bien vu hier, oui mais lui c'est la deuxième génération, oui mais lui c'est la troisième. Ok, pour nous on ne juge pas. c'est pas notre boulot, mais qu'est-ce qu'on en fait des milliers de documents qui ont été apportés, et qu'est-ce que ça veut dire pour eux? Qu'est-ce qu'on en fait aujourd'hui?
1: Merci pour votre intervention. On peut qu'évidemment saluer l'initiative de parler du punk 67-68 en 2026, puisque c'est le 50e anniversaire du mouvement punk, tout simplement. Alors, autour de la table, je vais vous présenter les invités. On a tout d'abord Laurent Stahl, qui a fait partie de plusieurs groupes punk mulhousiens.
3: Bonjour.
1: Salut Laurent. On a aussi Stéphane Affolder, qui a joué dans des groupes comme Pavillon 26. Salut Stéphane.
4: Salut et bonjour à toutes et tous.
1: Voilà. On accueille aussi Patrick Sangel du groupe Chaos Club.
5: Salut.
1: Salut.
5: Voilà, Chaos Club.
1: Et on accueille aussi Soli qui fut punk pendant les années 80 à Mulhouse. Salut Soli.
6: Bonjour tout le monde.
1: Alors, une petite question tout simple pour mieux apprendre à vous connaître, c'est dans quelles circonstances le punk est-il rentré dans votre vie? On va commencer par Soli, si tu veux bien, ou on peut passer éventuellement à quelqu'un d'autre si tu préfères y réfléchir. Mais tu te souviens sans doute de la première fois que tu as eu affaire au punk, non? Musicalement, une soirée, un concert?
6: Oui, bah alors moi, en fait, c'était juste dans mon quartier. J'ai commencé à connaître Patrice Sangel. Et d'autres personnes qui étaient dans le même quartier que nous. Et du coup, on a commencé à écouter de la musique. C'est lui qui m'a fait connaître cette musique punk.
1: D'accord. Et ça, c'était au début des années 80.
6: Moi, je dirais peut-être même un peu plus tard.
1: D'accord.
6: Oui.
1: Mais dans les années 80.
6: Je dirais, oui. Ouais.
1: Ouais. Mmh. D'accord. Pour ce qui en est de Patrice Sangel.
5: Oui, ben moi, en fait, c'est... aux années collège, dans mon quartier, moi j'avais des mecs qui jouaient au quatrième étage dans un groupe qui répétait. Et moi j'étais là. Et puis au collège, je rencontre mon meilleur pote Fabrice, qui lui était déjà dans cette mouvance, il était guitariste là au quatrième étage. Et puis il m'a présenté des gens comme Laurent. Steph, c'est venu un peu plus tard, je crois. Mais Laurent, un des premiers que j'ai rencontré avec Arnaud, j'avais 13 ans, 14 ans, tu vois, et puis on avait envie de faire un truc, et puis avec Fabrice, comme Typhus savait un peu squeezer, on a monté Chaos Club, enfin d'abord ADL, E330, et puis c'est devenu Chaos Club, quoi. Et puis oui, on a un peu écumé la scène mulhousienne, quoi.
1: D'accord. Stéphane?
7: Oui, alors moi, la première rencontre avec le punk, c'était d'abord visuel, étant natif de Belfort, hein, je crois, dans les fins 77, début 78, j'ouvre le journal et je vois un gros titre dans l'Est républicain, pour pas le nommer, le punk débarque en France, avec une photo des Sex Pistols dessus. Donc déjà, ça a été un choc visuel au niveau tenue, plus la pochette du 45 tours God Save the Queen. Et donc la reine d'Angleterre avec une épingle à nourrice dans le nez. Pour moi, je me suis empressé derrière d'aller acheter ce 45 tours. Et j'ai découvert un nouveau son, puisque à l'époque, on écoutait un petit peu des choses, hein, des Led Zepp, que je ne dis pas le contraire, hein, mais ça a ramené un nouveau souffle à ce moment-là. Et ma première rencontre, c'était vraiment ça, quoi. Voilà, quoi.
1: D'accord. Et Laurent?
8: Alors moi, je crois que mon premier souvenir avec le punk, c'est lors d'un voyage scolaire en Angleterre. Donc je suis minot, je dois avoir. Alors j'ai un souci avec les dates, hein, pour être vraiment très précis, mais j'étais minot, on est parti avec le collège en voyage scolaire d'une semaine où on était placé dans une famille. Et dans cette famille, on dormait dans la chambre du fils, qui était un facho. Donc il y avait des trucs d'Hitler partout dans la chambre. Et donc on était confronté à ça. On a demandé à être changé de famille, parce que c'était chaud. La résonance de la dernière guerre mondiale, moi je venais de deux familles alsaciennes, il y en avait une du bon côté, entre guillemets, et l'autre du mauvais côté, entre guillemets, ils se foutaient sur la gueule tout le temps. Donc moi j'avais cette résonance-là, et on a été mis dans une autre famille, et là, dans cette famille, c'était des punks. Et donc, du coup, j'ai une espèce de backlash fort qui était social, politique et artistique. Et lors d'un voyage dans Londres, on a vu des punks qui étaient super potes avec avec des gars en dreadlocks qui faisaient du reggae. Et moi, j'avais pas connaissance de ça. Quand je suis revenu de ce voyage, on avait la chance d'avoir un disquaire à Mulhouse qui était plutôt bien et qui commandait des trucs et qui nous a fait écouter ça. En parallèle, il y avait aussi quand même sur les médias mainstream, il y avait quand même des trucs intéressants. Il y avait Antoine Decaune qui squattait le plateau de Jacques Martin pour envoyer des trucs le dimanche. Et moi, j'ai vu plein de groupes là qui m'ont mis la fessée, les Clash, les Ruts. Puis il y avait aussi Alain Manval qui faisait Pogo Pogo, je crois, sur Europe 1. Et moi, j'écoutais ça la nuit en cachette sous l'oreiller avec ma petite radio à pile. Et sont arrivés les groupes français comme Starshoot, Oberkampf. Donc j'ai baigné là-dedans un peu par le hasard des choses.
3: D'accord. Vous avez la plupart embrassé une carrière de musicien punk assez rapidement. Et il y a un groupe qui revient assez souvent dans les textes que j'ai pu trouver à Mulhouse. C'est visiblement le premier groupe punk mulhousien. Il s'appelle Typhus. Vous validez
8: Oui, je ne sais pas si on peut valider parce que si on prend un peu de recul, il y avait plein d'autres trucs qui avaient lieu où il y avait cette énergie. Il y avait DS Gang, par exemple.
3: Justement, ouais, tu peux parler de DS Gang.
5: Moi j'ai pas bien connu DS Gang. Je connais Patrice Touvet qui faisait partie des.
8: Qui était le disquaire.
5: Qui était disquaire.
8: Le fameux disquaire qui nourrissait tout le monde.
5: Un érudit. Il commençait dans le disque, tu vois.
8: Oui, absolument.
5: Et il était apprenti dans une boutique où le mec vendait des imports anglais, hollandais, truc incroyable, quoi.
3: Donc on peut dire que Mulhouse a eu la chance d'avoir en fait un disquaire qui a permis en fait d'amener de la visibilité au mouvement punk, ce qui n'était pas le cas partout dans les villes de province. Donc à Mulhouse, dès les débuts des années 80, vous avez déjà des boutiques, des disquaires qui vendaient du punk.
8: Oui, même avant. Hein. Là, je te parle de... C'est un petit peu avant. C'est 78, 79.
3: D'accord.
8: À partir de 80, il y a quelque chose qui se démocratise. On commence à trouver vachement plus d'items, comme vous avez dit. Mais à l'époque, il y avait aussi... à la gare de Mulhouse, il y avait la presse internationale. Donc il y avait le NME et donc on avait droit aux critiques, aux sorties. Donc il y avait pas mal d'endroits où aller sourcer. Et puis en Allemagne et en Suisse, il y avait beaucoup de concerts, quoi.
3: Ouais. Tout à fait. En Allemagne principalement, en Suisse aussi. On parlait des lieux et donc il y avait aussi des lieux où on pouvait accueillir les punks à Mulhouse, parce que je sais que moi étant colmarien, les bars étaient interdits aux punks. Il y avait bizarrement que les salons de thé qui accueillait les punks, qui faisait preuve de progressivité, on va dire.
8: Les friteries.
3: Ou les friteries, exactement. Et à Mulhouse, est-ce qu'il y a des lieux comme ça emblématiques?
8: Bien sûr,
3: on va laisser la place, la parole.
7: Oui, on se réunissait souvent à l'époque au Mol, le café du Mol, là, voilà. Ensuite, il y avait aussi l'Alsace, un petit bistrot typique dans son jus. Voilà. Et puis, souvent dans des parcs, effectivement, les friteries, voilà. Un petit peu ce genre d'endroit, quoi. On déambulait un petit peu quand même dans les rues aussi, quoi. Et oui. Voilà, évidemment. Et c'était bien, quoi.
3: Un avis partagé par Soli. Toi aussi, tu fréquentais ces différents endroits.
6: Oui, mais surtout au début, le parc du Mol.
3: D'accord.
6: Ça, c'était vraiment le repère. Voilà, quand on voulait voir les copains, c'était là-bas. Et puis après, comme dit, les petits bistrots... L'Alsace, des personnes âgées qui tenaient ce petit bistrot et qui nous accueillaient. On pouvait rester toute l'après-midi à boire un café. Et on était bien accueillis.
8: Nous, c'était les toilettes qui étaient en face du PAX. Toilettes publiques.
3: Les toilettes publiques ouvertes à tous.
8: Absolument. Et surtout, il y avait des bancs où on pouvait s'abriter quand il flottait. Et on prenait le bus et on faisait de la pro dans le bus et on revenait se poser là et on buvait nos bières là. Mm-hmm. Donc c'était vraiment un endroit important parce que c'était free, quoi. Enfin, on n'avait pas une thune, on n'avait pas. Et comme tu le disais, on était un peu. On faisait peur un peu à tout le monde. On ne comprenait pas non plus tout ce qu'on faisait.
3: Et les autorités étaient conciliantes avec vous? Vous laissez faire ou bien il y avait quand même des gros problèmes?
8: Contrôle constant, agressivité, tout ça, ouais.
5: Ouais. Ouais, moi, par exemple, je peux te dire, il y avait les marches du Temple Saint-Étienne.
8: Il y avait, oui, les marches du Temple Saint-Étienne.
5: Il y avait les marches du Temple Saint-Étienne, place de la Réunion, où, évidemment, quand tu avais 14 ans, tu sortais avec un drapeau français avec une croix de Lorraine dessus, deux trous pour en faire un t-shirt avec quatre épingles à nourrice. Évidemment, là, hein, la chaussée marée, c'était allez, venez par là. Enfin bon, il y a eu plein d'endroits, en fait. Hein. Il y avait les vitrines. Moi, je me rappelle qu'on passait des après-midi au lieu d'aller au bahut. On passait des après-midi avec un ghetto blaster dans des vitrines dans le souterrain de la porte jeune. Les vitres fermées, exposées comme les Kraftwerk, tu vois, les Puppenschieben, tu vois. On était là, la musique, elle passait, les gens, ils regardaient, ils se disaient, mais qu'est-ce qui se passe là? Qu'est-ce qui se passe? Et puis tout d'un coup, il y a un mec qui vient et il dit, ouais, partir. Tu vois, un peu comme... tu sais, ça me rappelle à un moment après, dans les années 90-2000, les free parties, ouais. Où quand les mecs ils prennent des photos, tu vois une tache bleue au fond, tu vois, et puis et le mec il continue à prendre des photos, et puis tout d'un coup, c'est que des gendarmes.
8: Ouais.
5: Et là, c'était pareil, on partait comme des rats dans ce souterrain de merde, là, et on reprenait le 2, et on allait au chiot, à Bourtulaire, parce que là-bas, c'est, je te montrerai des photos, c'est... incroyable, c'était des endroits super.
8: Ok. Avant de revenir sur vos groupes principaux de musique, je propose qu'on va écouter un extrait d'un artiste punk colmarien qui sortit son 45 tours fin 1982, début 1983, mais en fait était déjà bien embarqué dans le punk dès les années 80, notamment en Allemagne, au Crèche. On va découvrir un Mopomogo, Didier Ruyer, qui nous a quittés malheureusement il y a 2-3 ans. Mopomogo.

0: Attention.
1: Voilà, on vient d'écouter le seul et unique 45 tours de Mopomogo Didier Ruyer, sorti en autoproduction et qu'on a très peu trouvé d'ailleurs en France ce 45 tours, si ce n'est à Colmar et évidemment en Allemagne. Car revenons juste un petit peu le punk à Colmar. Colmar a été une des premières villes en Alsace qui a accueilli des groupes punk internationaux. Alors on l'a complètement oublié, alors attention, pas de fatwa punk quand je vais prononcer le mot police. Mais c'était Police version 1, donc 45 tours punk. Le 45 tours, il n'y a rien à dire, il répond aux critères punk. Morceaux courts, rapides, guitare abrasive, chant à moitié éructé, même si on peut les taxer légèrement d'opportunistes. Mais enfin, malgré tout, c'est le premier groupe cliché punk qui est venu à Colmar en mai 77. Et puis quelques mois plus tard, pour la petite information, Colmar accueille les Damned. Et là, c'est une autre paire de manches, car les gars sont hyper agressifs. Ils vont s'en prendre aux photographes, aux journalistes. Ils vont faire un concert absolument terrible, de 1h15, à peu près une vingtaine de morceaux. Mais en fait, l'histoire pourrait s'arrêter là. Mais ce qui est très intéressant, c'est qu'en première partie des Damned, ben, il n'y a pas de groupe locaux. Car tout simplement, en mai 77, visiblement, il n'y avait aucun groupe punk alsacien prêt à tenir une scène avant les Damned, ou ne serait-ce qu'ils aient un répertoire qui tenait la route. Et donc, qu'est-ce qu'ils vont faire, les organisateurs? Ils vont diffuser un reportage, c'est le premier reportage sur le punk américain autour du CBGB à New York, ça s'appelle Blank Generation. Et donc, c'est une avant-première en France de la diffusion de ce documentaire. L'histoire des Damned est intéressante à Colmar, car en fait, ce concert va rentrer dans l'histoire même des Damned, car ils vont évidemment mettre le feu à l'hôtel à la fin de soirée, ils vont être expulsés de Colmar, et du coup, ils vont virer leur batteur, Rats Cabiz. Donc c'est pour ça que l'histoire du concert à Colmar reste dans l'histoire des Damned. Et puis quelques temps plus tard, un an plus tard, on aura donc la présence de Star Shooter, que vous connaissez bien à Mulhouse, parce qu'ils reviendront plusieurs fois à Mulhouse. L'appareil des grosses tensions, car entre la signature du contrat et le concert, évidemment, ils ont eu un tube qui s'appelle Bepty Party. Et quand ils sont venus à Colmar, ils ont voulu évidemment voir à la hausse leur cachet, ce qui ne s'est pas fait, donc des grosses tensions. En fait, ce qu'il faut retenir de cette histoire-là, et après on va passer à une autre discussion sur Mulhouse, c'est qu'on a loupé les clashs à Colmar. Les Clash auraient dû venir jouer à Colmar en 77, tout était prêt, sauf que Bernie Rhodes, le manager des Clash, exigeait une salle de minimum de 500 places debout. À l'époque, les concerts, on les regardait assis, et donc les jauges étaient considérées en fonction des places assises. Suite au concert des Damned, très peu de gens ont voulu leur louer les salles, et finalement, le concert a été annulé, et les Clash ne sont jamais venus à Colmar. Voilà pour la petite anecdote, Mopomogo viendra 2-3 ans après, mais voilà, c'est un personnage central du punk colmarien. Pour revenir à Mulhouse, on va un petit peu revenir sur les groupes dans lesquels vous avez joué. Alors je vais commencer par Laurent Stahl, puisque tu as joué aussi dans quelques mois ou quelques semaines dans Typhus, mais après on te retrouve dans un autre groupe, Eva Braun.
2: Oui. Ouais.
1: Tu ne peux me dire quelques mots sur Eva Braun, la durée de la carrière, si vous avez enregistré ou en
2: carrière, c'est un grand mot.
1: Hein. Ouais.
2: On était foutraque et on n'avait pas d'objectif précis. En fait, pour moi, ce groupe, c'est Arnaud Lang déjà, avec qui j'étais en. Je ne sais plus si on était dans le même bahut, mais en tout cas, on était dans le même quartier. Et donc, on a monté ce groupe. On était, j'ai réécouté des premiers enregistrements. On était très influencé par la dernière guerre mondiale. Et donc, du coup, ça part, d'où le nom Eva Braun. On était dans la Provo. Et il y avait, c'était un groupe où il y avait une chanteuse aussi, Marie-Sophie, j'ai plus son nom de famille. Il n'y avait pas beaucoup de chanteuses dans les groupes à l'époque. Et on était, très influencés musicalement par toute cette scène-là, cette musique-là, mais on ne savait pas jouer, quoi. Moi, j'étais batteur sans expérience. Donc, nous, on ne peut pas parler de carrière. Par contre, oui, on a joué, on s'est éclaté, on a écumé les scènes comme les autres groupes. Pour Typhus, je crois que c'était un peu une nébuleuse, Typhus, pour moi.
3: Parce que toi, tu jouais au quatrième étage chez Angèle?
2: Non.
3: Toi, tu jouais dans la cave.
2: Voilà.
3: du presbytère.
2: C'est ça.
3: Voilà.
2: C'est dans la cave du photo, voilà, là. Dans la cave du presbytère, tout à fait.
3: Voilà.
2: Et ensuite, ouais, je m'entendais vachement bien avec Arnaud. Du coup, on a monté Eva Braun.
3: Oui.
2: Lui à la basse, et moi à la batterie. Fini.
3: Fabrice, non, tout au début, qui est venu un peu. Eva Braun, tout au début, Eva Braun.
2: Peut-être.
3: Fabrice, ouais. Il est venu faire de la guitare avec vous. Avant qu'on fait KO Club.
2: Oui, peut-être. Et, bah, et oui. Après, il y a Jean-Luc Cronenberger qui nous a rejoint, qui lui n'était pas punk et savait jouer de la guitare.
3: Voilà,
2: donc on a commencé déjà par I Wanna Be Your Dog des Stooges.
3: Mm-hmm.
2: Et c'était genre seul truc qu'on savait jouer. Et voilà, je crois même qu'on a fait un concert où on a joué que ce titre, en fait, pendant pas trois quarts d'heure, tu vois.
1: Ok.
2: Donc oui, voilà.
1: Bah, classique punk, quoi.
2: Voilà, donc okay. C'était oui, c'est ça. Et après, donc ça, il y a toujours avec un peu les mêmes entourages, les gens du Moll, du Ray, ça a commencé à se mixer, à se mélanger, et on ça virait après sur Sound Attack.
1: D'accord. On va passer maintenant à Stéphane à Folder. Donc toi, tu as joué dans un groupe qui s'appelait Pavillon 26 au tout début des années 80.
0: Ouais, c'est ça. Je crois que fin 80, début 80, on a commencé en fait. Donc c'était la rencontre avec un bassiste, Thierry, en fait. Et on a commencé nos premiers répètes dans une petite chaufferie, en fait, à deux. Et puis bien sûr, on a besoin de chercher un guitariste. Donc on a essayé plusieurs personnes en fait au départ. Et puis finalement, il y avait le groupe Laxatif, groupe punk de Mulhouse, de la ZUP en fait. Que tout le monde connaît, hein, de toute façon, Laxatif, voilà, que j'avais vu en concert au Bel Air à l'époque. Et puis du coup, ben, il est venu avec ce groupe Pavillon 26. Puis ensuite, ils ont trouvé un chanteur, en fait. Et puis voilà, alors on a fait quelques concerts, voilà. Notamment, notre premier concert, c'était au Bel Air, Festival Suicide. Voilà. Et du coup, sur les affiches, il n'y avait pas d'horaire, il n'y avait rien. C'était simplement « Renseignez-vous ». Voilà, c'était un peu le truc, quoi.
1: Quand et tu parles de Bel Air, c'est toujours l'endroit actuel qui existe, le cinéma Bel Air.
0: Exactement, exactement.
1: À côté des Coteaux.
0: Exactement, voilà. Okay. Donc c'était notre premier concert, on avait quatre titres qu'on a joué deux fois. D'ailleurs, je crois que Laurent, tu jouais aussi à ce festival.
2: Avec Sound Attack.
0: Ouais, ouais, exactement.
2: On a joué à ce
0: donc c'était la première expérience de scène. Puis ensuite, on a fait quelques petites salles aux alentours. Alors il y avait la MJC de Staffelfelden, qui avait beaucoup de groupes qui sont passés. Voilà, et peut-être d'autres que je me rappelle pas, voilà, le Pax. Alors on avait fait à l'époque, mais ça c'était un petit peu plus tard, il y avait un concert Les Vandales, donc vraiment punk hardcore et Pavillon 26, qui tendait quand même plus sur la New Wave, un petit peu influencé des Cure, etc., etc., si je peux me permettre, quoi, voilà. Mais du coup, finalement, c'était, on se rassemblait, finalement, parce que dans tout ce mouvement-là, il y en a qui a... Parce que le punk finalement n'a pas duré très longtemps en fin de compte, hein, parce que est devenu un petit peu le punk rock maintenant, puisque le punk hardcore est devenu un petit peu plus tard avec Exploited notamment. Et du coup, c'était tout le monde se regroupait en fin de compte, quoi. Qu'on soit vraiment punk ou plus new wave, cold wave, finalement on était tous ensemble à partager une passion qui était la musique et les groupes, et on avait tous les cheveux dressés, donc tout le monde se mélangeait, et ça c'était génial, quoi, en fait. Voilà, quoi.
1: Eh ben justement, je te propose qu'on va écouter un extrait d'un titre de Pavillon 26 pour nous faire une idée un petit peu de ce que tu faisais il y a
0: plus de 40 ans.
1: Voilà.
0: Merci.

0: Voilà, on vient d'écouter Pavillon 26, Farm Craft, un morceau, on va dire, assez post-punk, finalement. On ressent un peu des effets de Cure avec la guitare légèrement flangée. Alors, ce qui me surprend quand même, c'est la qualité du son. Il y avait un studio à l'époque à Mulhouse.
1: Non, pas du tout. Alors, c'était des magnétos Revox, en fait, sur board, en fait. On enregistrait comme ça, quoi. Après, c'était peut-être le lieu d'enregistrement aussi. Mmh. Donc là, pour ça, on a eu différents endroits de répétition parce que c'était pas évident de trouver des locaux de répétition, en fait. Et pour le coup, là, c'était à Rixheim, ce qui s'appelait à l'époque le centre intégré, dans un amphithéâtre, en fait. Et c'était comme ça, voilà, parce qu'il y avait, c'était pris avec un micro, pas plus. D'accord. Quoi. Voilà.
0: Bah, c'est plutôt bien fait.
1: Merci.
0: On va maintenant parler d'un autre groupe mulhousien assez connu, c'est K.O. Club, avec Patrick Singel. Tu peux nous en parler un petit peu de K.O. Club ?
2: Oui, ben, comme je te disais, donc je vous disais, K.O. Club, on a formé ça avec Fabrice, Denis Loll à la basse, et, parce qu'on était au même lycée, au Lavoisier. Et puis on avait un copain, Charles Dessonnet, dont le père tenait le garage Jaguar en face du musée de l'automobile. Et en fait, on répétait là-bas, dans la cave, parmi les Jaguars, des voitures de sport. Bon, ça a duré un temps parce que... Comme on vivait à 100 à l'heure, tu vois, eh ben on pétait un peu tout, quoi. Donc ça faisait chier le vieux, c'était intenable. Alors bon, et puis comme on vivait à 100 à l'heure, c'est vrai que ça durait pas. Tout d'un coup, on découvrait d'autres trucs, tu vois, et puis on voulait faire autre chose. Et puis ça, c'était plus dans du K.O. Club. Alors il a fallu quitter. Ils ont continué un peu sans moi. Moi après, j'ai fait d'autres trucs avec d'autres gens. Hein, notamment cas particuliers, parce que j'avais rencontré des gens comme... j'étais copain avec des mecs comme les Funèbres, et Docteur Pompe et ses Funèbres, des gens qui étaient un peu dans l'électro, dans l'électronique, déjà les premiers synthés, tu vois. Et voilà, on a fait des trucs...
0: D'accord. K.O. Club, qui a quand même partagé la scène avec Oberkampf, qui butoir à Mulhouse, hein, quand même, dans le punk. Alors,
2: déjà, au départ, on avait fait le festival Suicide comme les deux zigotos là. Mais on était un autre genre. Tu vois, c'était un peu... Un peu moins homo, quoi.
0: Alors, je précise quand même que tous les groupes mulhousiens, on les retrouve sur une cassette qui est sortie à peu près il y a une quinzaine d'années, Unterkaller, me semble-t-il, où on retrouve vraiment notamment un titre de K.O. Club, un titre de Eva Braun, un titre de Pavillon 26, pardon. Oui. J'explique pourquoi je fais cette erreur, parce qu'à Colmar, on avait un groupe Pavillon 36 dans les années 90 qui était vraiment aussi punk. Voilà pourquoi un petit peu la confusion.
1: 10 ans plus tard.
0: Facilement 10 ans plus tard. Hein. Ils étaient plutôt dans l'esprit Berrurier Noir que...
1: Alors qu'à Mulhouse, on sait tous ce que c'est le Pavillon 26, en fait, quoi.
0: Voilà. Alors qu'à Colmar, non.
1: Je sais pas si Colmar y connaît ça.
0: Pavillon 36, ça me semble que c'était par rapport à un lieu psychiatrique.
1: Mulhouse, pareil.
0: Voilà. Il y avait juste un chiffre qui changeait entre Colmar et Mulhouse, tu vois. Comme 67, 68, en gros. Ok. Donc, les groupes punk mulhousiens sont là, sont bien présents. On va aussi parler maintenant de tout ce qui était autour de ce mouvement, fanzine, radio libre. Est-ce que vous aviez connaissance d'une presse indépendante punk à Mulhouse dans les années 80? Et c'était quelque chose qu'on trouvait facilement?
3: Non.
0: Ou...
3: Non.
4: Je crois qu'on s'en foutait, en fait.
3: Ouais.
4: On découvrait. Tiens, on est dans un fanzine, tiens, donc il y a un fanzine.
3: Ouais.
4: En fait, on n'allait pas chercher ça, on allait chercher de l'info concernant les groupes qu'on aimait, les nouveaux courants qui arrivaient, on commençait à faire de la musique, donc on commençait à s'intéresser à la musique, mais on n'était pas dans des trucs de représentation ou de structuration, avec trucs d'image, tout ça.
3: Non,
4: nous passait au-dessus, quoi.
0: D'accord. Oui, parce que ça a quand même une importance, les fanzines, dans le fait que les informations étaient véhiculées à travers un truc indépendant.
4: Je pense que les fanzines restaient dans un truc d'entre-soi, ça s'adressait à des gens qui faisaient des trucs pour des gens qui savaient déjà, mais
0: d'accord.
4: J'ai pas souvenir de gens qui sont venus me dire j'ai découvert votre groupe par le fanzine et je suis venu, je connais personne, c'est le fanzine qui m'a amené là. Ça, je pense que les fanzines, ils ont eu des résonances ben ils sont sortis, ils ont dormi dans des tiroirs, puis un jour ils sont sortis 10 ans après, et puis là, paf, mm-hmm. Et là, tu te prends dans la tronche une histoire locale ou personnelle où tu te dis, tiens, bah ouais, en fait, j'étais là-dedans. Moi, j'ai retrouvé des trucs des années après, mais j'ai pas été...
0: Ok, ça on parle des fanzines.
4: La force de la presse est venue un peu plus tard, je pense.
0: Au niveau radiophonique, il y avait des radios libres à Mulhouse à ce moment-là qui diffusaient une musique.
1: Alors, quand les radios étaient libres en 1980, il y avait Fréquence Mulhouse, voilà.
4: Donc, c'est mon premier job à Fréquence Mulhouse.
0: Pardon ?
4: J'étais TUC, la Fréquence Mulhouse.
0: D'accord. Et il y avait des émissions alors consacrées au punk, à la New Wave.
1: Oui, tout à fait, oui. Et pas que d'ailleurs, il y avait toutes sortes d'émissions.
2: Le soir à minuit, ça chauffe Marcel. Tu vois,
0: ouais.
2: Où on était invité, il invitait les groupes du coin pour une table. On écoutait ce qu'on voulait faire écouter aux gens, tu vois. Il y avait toujours un jeu. Alors, il y avait un jeu, c'était il fallait quitter le studio, faire les poubelles du coin et ramener des poubelles, les déballer sur la table. Bon, là on va pas le faire parce que c'est fini, tu vois.
0: Ouais.
2: Puis on salit plus les mains.
0: Eh ben justement, en parlant de poubelles, je pense qu'on va pouvoir écouter un morceau de Chaos Club. L'enchaînement est parfait. Tu m'en voudras pas. Chaos Club, donc le concert, le groupe punk mulhousien, si c'est possible. Le titre, tu peux nous le présenter ?
2: Il faut que je l'entende.
0: Si c'est le tube, c'est tous des enculés, mais je pense pas que ce soit ce titre. Ok.
2: On va voir.
0: On va écouter, on va le découvrir. Et après, on va revenir sur justement les concerts marquants à Mulhouse du punk. Je sais qu'il y en a eu plein. Et on va juste faire un petit tour et on va laisser évoluer la discussion. Chaos Club.

0: Voilà, c'était un extrait de Chaos Club en concert. On imagine un petit peu ce que c'est le chaos en live et on peut admirer le son, la prise de son qui est vraiment réaliste et super réaliste. Et ça me replonge effectivement 30-40 ans avant parce que le son en concert, c'était souvent ça. Le micro.
1: Nous, on n'avait rien, nous. Hein. On avait un lecteur de cassette grand comme ça. On appuyait dessus, rec, hop, tac, et c'était parti.
0: Ouais, et pourtant, il existe quand même un enregistrement de votre concert en première partie de Oberkampf qui est quand même très bien enregistré.
1: Oui, qui est peut-être à la fin de ce CD aussi qui apparaît, parce que ça, c'est que des rushs de tout, de répètes, de trucs à la maison, de trucs... Il y a de tout. Il y a peut-être Oberkampf dessus.
0: D'accord. Est-ce que vous aviez une conscience politique par rapport au punk ? À ce que ça représentait ?
2: Oui. Moi, je la dois à Antoine Baumgartner, cette conscience politique. C'était un des punks de Bourdsfiller. Il était couvreur, hein. C'est ça, hein, il était couvreur. Et lui, il avait déjà une bonne conscience révolutionnaire. Je suis issu de deux familles bourgeoises et ma mère avait rejeté tout ça. Et donc, elle avait vraiment coupé les ponts avec ça. J'ai grandi en Haute-Loire dans des communautés hippies. Et ça fonctionnait pas pour moi, cette espèce de réaction, action-réaction de ces deux pôles-là. Et en rencontrant des punks, et notamment Antoine, j'ai pris une grosse baffe intellectuelle et ce garçon traduisait les textes et notamment des groupes punk allemands. Mmh. Et là, je me suis rendu compte que il y avait une colère, il y avait un dégoût et surtout une formalisation concrète de ce que nous on pressentait et qu'on n'avait pas automatiquement les tenants, les aboutissants. Pour moi, ça a été une porte d'entrée super forte et qui a, je pense, contribué à définir ce qui a été pour moi la continuité du punk, c'est-à-dire au-delà d'être en réaction, c'est de développer une identité sans chercher de validation.
0: Mmh, d'accord. Quand à Pavillon 26, vous aviez des préoccupations politiques à l'époque ou
3: pas tellement, mais en fait, moi, je me souviens de cette époque. Notre slogan, c'était quand même nos futurs. Il faut pas l'oublier non plus, quoi, au niveau des punks. Et c'est vrai qu'on était, assez révoltés, en fait, hein, même un petit peu dans la provoque aussi, quand même quelque part, ne serait-ce que par la tenue vestimentaire. Voilà, et on aimait bien ça finalement, même si moi j'étais pas un punk comme Patrice vraiment au fond, mais l'esprit était là, voilà, et l'envie, voilà. Mais alors politiquement, c'était un petit peu comme un vieux slogan d'Exploited, c'était fuck the system, quoi. Ouais. Voilà.
0: Alors faut-il rappeler que le no future ne s'adressait pas au punk, hein, c'était en fait un message pour les autres.
3: Ça. Hein. Ouais, c'est ça. Ça.
0: C'est souvent ce qu'on fait, on se trompe souvent sur le truc. Le no future, c'était pour vous, pour les gouvernements, pour la reine, c'est les autres. Hein. D'accord. Ouais, ouais. Et au Chaos Club, comment vous vous positionnez au niveau politique ? Rien à battre ou...
1: Non, mais rien à balancer. De toute façon, on s'en foutait complètement. On était des gamins, des sales gosses. Tu vois. Mm-hmm. C'est tout. On n'avait pas conscience de... On s'en foutait, quoi.
0: Ouais. Par contre,
1: et puis, c'était que de la provoque, toujours de la provoque, mm-hmm. pour faire chier le monde, tu vois.
0: Tout à... ouais.
1: Et pour dire, on existe, on est là. Et effectivement, le No Future, ça ne s'adressait pas à nous. Puisque nous, on est encore là.
0: Voilà.
1: Alors que les gouvernements, ils ont passé, tu vois. Bon, rien change, c'est pas grave. Maintenant, on peut parler politique. Tu vois.
2: XTC Making Plans for Nigel. C'était la continuité du No Future. Le futur qu'on nous imposait, c'est un futur. Ah, c'est. Voilà. Bouffe, chie, d'or. Ouais. C'était ça qui était proposé. Qu'est-ce que tu veux faire de ça ? Donc du coup, le no futur que nous on revendiquait, c'était pas de futur, c'était pas celui-là. On veut autre chose, quoi. Voilà.
0: Il y avait une différence avec nos amis allemands punk, c'est que en France on était très souvent soit Anarchy in the UK, mais on le faisait Anarchy au Palace comme Metal Urbain a pu le faire, donc c'était Anarchy, nihilisme, ou voir l'extrême gauche par le Clash, d'accord. Et les Allemands, eux, j'avais remarqué qu'ils étaient beaucoup plus influencés par un groupe qui lui a déclaré Punk is dead en 79, c'est Crass, groupe qui autogéré, autonome, féministe, ne l'oublions pas, qui avait une femme dans le groupe ou deux qui les protégeaient à mort contre les gros lourdeaux. Straight Edge, presque au bout d'un moment, parce qu'ils se sont rendus compte que Bourré ne pouvait pas jouer. Mais surtout, ils avaient un message anti-gouvernement extrêmement fort, extrêmement violent, qui leur voudra d'être interdit de concert dans les années 80 en Angleterre. Ouais. C'était sans doute considéré comme le groupe le plus dangereux après les Sex Pistols pour l'ère Thatcher. Est-ce que vous aviez connaissance de ce groupe, du compte que Bourré ne pouvait pas jouer, mais surtout ils avaient un message anti-gouvernement extrêmement fort, extrêmement violent, qui leur voudra d'être interdit de concert dans les années 80 en Angleterre. Ouais. C'était sans doute considéré comme le groupe le plus dangereux après les Sex Pistols pour l'ère Thatcher. Est-ce que vous aviez connaissance de ce groupe-là?
4: Bien sûr, bien sûr.

0: Antoine Baumgartner, avec qui on était beaucoup en Allemagne, parce que les Allemands, c'était autrement. C'était, tu vois, le crèche.
1: Oui.
0: C'est un truc qui n'existait pas chez nous. Ça ne pouvait pas exister chez nous.
1: Le crèche. Il y avait le marqueur à Colmar, mais c'était pas la même
0: chose. C'est une boîte de nuit.
1: C'est
0: le marqueur, c'était plutôt une espèce de boîte.
1: Oui, c'est une boîte de nuit qui avait des concerts, mais une boîte de nuit.
0: Des mecs qui venaient jouer, quoi.
2: Et le crèche, au départ, c'était un squat, quoi. Enfin,
0: ouais,
2: un squat de punk, quoi.
1: Vous parlez quoi du crèche?
2: Le
1: crèche a d'ailleurs eu 6 endroits différents. On se retrouvait à la gare. Il y avait le AZ, il y avait plein d'endroits.
0: Voilà. Et à Mulhouse, il y a des gens. J'ai des photos ici avec des photos de squats. On a squatté à Mulhouse. Il y a eu des squats. En face du greffier, il y a un immeuble. Avant, ils ont arraché l'immeuble, c'était un squat.
1: Ouais, j'ai dormi là. Je me souviens avoir vécu là à un moment donné.
0: Avec les mecs à Bourtilère, on a vécu là-bas un petit moment. On bloquait le samedi la rue de l'Arsenal. On jouait aux échecs par terre. Les voitures ne passaient plus. Alors, ouais. Ensuite, on a découvert la cour des chênes. Tu vois, qui a été réhabilité après. Mais on rentrait par l'avenue Kennedy dans un truc, un jardin de fou, quoi.
1: Ouais, c'était rien. Abandonné, oui.
0: Et on squattait dans ce bâtiment, mais un bâtiment incroyable. Incroyable. Mm-hmm. Ouais, c'était bien. On en a fait.
1: Revenons un petit peu à la musique.
0: Mais pas comme en Allemagne. Ah. En Allemagne, tu vois, c'est mieux, quoi, tu vois.
1: Ouais, il y avait...
0: C'était mieux organisé. Les mecs, ils avaient déjà... C'est presque motoco, quoi.
1: Oui, bah, ils ont une école dit des autonomes, quand
0: tu
1: même, qui leur ont appris quand même à gérer. Les punks sont arrivés bien après, mais enfin, les autonomes ont quand même montré les premiers exemples d'autogestion, d'endroits, de locaux à l'époque, dans les années 70. Une intervention ?
3: Question. Je me suis posé une petite question. Avant, tu as mentionné le centre intégré à Rixheim, et là, on aborde aussi des zones de banlieue de Mulhouse. Comment est-ce que vous rayonnez dans le Haut-Rhin ? Est-ce qu'il y a des choses qui se passent, je sais pas, dans les cités des mines? Est-ce qu'il y a des choses dans le Sungo? Est-ce que vous vous connectez avec Bâle à ce moment-là?
1: Avec Bâle, ça vient, je pense, au début des années 80. L'Allemagne, c'était déjà, ça fonctionnait bien. Ouais. Ensuite, il y a une connexion avec les punks, avec les NoFuck Bébé à
2: Montbéliard,
1: qui venaient sur Mulhouse et nous, on allait là-bas.
0: Voilà.
1: Il y avait Star Shooter qui rayonnait pas mal dans le Carès de la France. Moi, je crois que je les ai vus une dizaine de fois en concert. Il y avait des choses qui étaient... je me souviens avoir vu des concerts à Nancy et à Metz. Stiff Little Fingers à Metz,
0: ouais,
1: je crois. Donc oui, on circulait. Et évidemment, il n'y avait pas Internet, il n'y avait pas le téléphone quand tu avais une info. Enfin, c'était... tu disais, bon, dans un mois, il y a Stiff Little Fingers à Metz. On n'avait pas de bagnole, on n'avait pas de thunes. Comment on fait, quoi? Et donc, c'était un projet. Il fallait s'organiser. C'était pas truc génération spontanée tout le temps, tu vois. C'était pareil. Vous parliez de Perfecto et tout ça à l'époque. Moi, pour un cuir, enfin, c'est ce que je dis dans le témoignage. Soit tu le braquais, soit tu faisais de la banque pour l'avoir. Et tu avais la famille derrière qui te le finançait. C'était impossible autrement, quoi.
0: Ouais, et donc, le piquet quand tu l'avais acheté.
1: Oui, absolument. Ouais. Et donc, du coup, on avait vu sur les photos, donc on allait à la mercerie, on achetait des fermetures éclairs, on les cousait partout. Moi, j'ai compris assez rapidement que les mecs qui écrivaient sur des t-shirts, tout ça, ils faisaient pas mal du Pollock, en fait. Hein, et donc, du coup, j'ai vu aussi l'appropriation, quoi. Et donc, ça, c'est un peu comme une épidémie. Dans le Sungo, il n'y avait rien, puis tout d'un coup, il y a commencé à avoir des endroits où on pouvait aller jouer, à Tagolsheim, et puis un peu plus loin.
2: Le Cerf,
0: à pied, on y allait.
1: Alkirch aussi, qui s'est
0: commencé. On avait 14-15 ans, on n'avait pas de bagnole.
1: Parle dans le micro.
0: On n'avait pas de bagnole, on avait 14-15 ans. On allait à pied, à Tagolsheim.
1: C'est quand même 8-10 bornes.
0: Avec un ampli, une guitare, un truc.
1: Stéphane, pour toi, des concerts marquants punk à Mulhouse, si tu devais en retenir un ou deux.
2: Oh, alors il y a eu pas mal quand même.
1: On peut parler des Ramones qui sont passés dans les années 80.
2: Alors, les Ramones, Gun Club, il y a eu tout ça, quoi. Mm-hmm. Voilà. Alors, et puis en 82, je crois, les Cure sont passés à Mulhouse.
1: Ouais,
2: au Palais des Fêtes.
1: Magnifique.
2: On était 200 personnes dans la salle, quoi. Enfin, c'était à l'époque leur album Pornographie.
1: Ouais.
2: Et voilà, quoi, c'était pas connu. Et puis l'anecdote, c'est que bah, Thierry, le bassiste de Pavillon 26 et moi, on les a attendus à la sortie, en fin de compte, et ils sont sortis par la porte.

0: donc les spectateurs rentraient en fin de compte et ils nous ont dédicacé Robert Smith avec son crayon noir qui a marqué Robert sur le billet. Enfin voilà, c'était pour nous, bon, on n'avait pas d'appareil photo hein, à l'époque. Dommage, mais ça reste dans la tête, quoi. C'est des images qui restent gravées, quoi. Mmh.
1: Les Clash à Strasbourg.
2: En 80, oui, tout à fait.
1: Énorme concert, le spectacle était plus dans la salle que sur la scène.
2: Le principe même des concerts punk.
1: C'était voilà. Incroyable. Mmh. Et en première partie, c'était Joe Jackson.
2: Ouais. Ouais, surprenant.
1: Qui, à la période rock'n'roll, quoi.
2: Premier album, on va dire.
1: Ouais. Qui faisait des saltos arrière. Mmh.
2: D'accord.
0: Oui, les Damned aussi d'ailleurs qui étaient passés au Pax. Voilà, hein, le Pax, la salle à Bourtulaire, où ils ont passé aussi, parce que je crois que dans les cinémas ça passait pas, le film des Sex Pistols, La Grande Escroquerie du Rock'n'Roll, qui est passé au Pax en fait, qui passait pas dans les salles du cinéma normal. Et moi je m'en rappelle y avoir été, et ça pogotait aussi dans la salle, quoi.
3: Ouais, voilà. Ouais. Nous on habitait l'immeuble derrière,
0: voilà.
3: Et ben on y était tous les soirs. On allait voir The Great Reconnaissance de Swindle tous les soirs, juste pour voir Rotten et tout, et essayer de capter pourquoi.
2: Oui, car c'était quand même très rare à l'époque de trouver des images ou des films, des documentaires. Hein,
3: attention, cette année-là, enfin, ce truc-là, c'était pas que les Pistols. Il y avait Breaking Glass avec Hazel O'Connor, le film. Il y avait le film des Clash qui passait.
2: Rude Boy.
3: Ils ont passé 4-5 films un peu...
2: Ouais. Jubilee aussi. Enfin, voilà, il y a eu pas mal de films. Ouais. Une autre question subsidiaire, c'est... Le punk a évolué, hein, d'accord. Il ne s'est pas arrêté en 78-79. On le retrouve dans le mouvement grunge ou même dans la musique électronique, dans le début des rave parties. Comment vous avez vu ça? Ou même, je veux dire, par des groupes un peu comme Pussy Riot et tout ça actuel. Hein. Vous avez suivi encore ce mouvement de loin? Ou quelles étaient vos relations? Ou est-ce que vous aviez une larme un petit peu quand vous voyez un petit peu les choses continuer? Ou Laurent Stahl, on commence par toi, où tu as arrêté directement, tu es passé à autre chose, ou ça te passe encore le cœur?
1: Bah, je pense que c'est difficile d'avoir un avis comme ça, un peu analytique. Pour moi, c'est un espèce de magma, c'est mon enfance. C'est lié à l'émergence de ma personnalité. J'étais une éponge, j'ai été imbibé par tout ça. Mais après, la résurgence du punk dans la suite, je l'ai vu partout. À partir du moment où les médias se sont diversifiés, cet état d'esprit-là, du do-it-yourself, d'envoyer bouler les conventions, de récupérer les codes et de les transformer, je crois que j'ai été biberonné à ça à partir de ce moment-là. Et donc, je suis automatiquement allé chercher partout. Par contre, moi, ce que j'ai appris du punk, c'est aucun enfermement esthétique. Moi, j'ai retenu ça. Quand je vois cette expérience, par exemple, pour gamin, où je vois des noirs qui font du reggae avec des blancs qui font du punk, qui sont en train de bouffer du fish and chips ensemble. Quand je rentre en France et on me dit « Non, t'es punk ou t'es reggae, mais t'es pas les deux ». En fait, ça, moi, ces clivages-là, ça m'a tout de suite gavé. Donc, je suis passé de tribu en tribu avec une sensation de liberté que j'avais acquise avec le mouvement punk. Mm-hmm. S'il fallait citer un groupe aujourd'hui qui pour moi représente le punk dans l'industrie, c'est les Sleaford Mods, à cause de leur forme, leur propos, oui, mais pas la forme artistique, c'est le deal qu'ils ont avec le système, où ils font ça au système, et mm-hmm. ils sont dans le système, et personne ne les mange. Donc pour moi, c'est quelque chose qui a à voir avec la continuité punk.
2: Ouais, tout à fait, le Sleaford Mods, grand groupe. Stéphane, toi, ta vision sur le punk actuel, si tu as quelque chose
0: Alors moi, j'ai plaisir à revoir des groupes qui tournent encore de l'époque, comme GBH par exemple et d'autres, Stiff Little Finger qu'on parlait tout à l'heure, Exploited et bien d'autres. Moi, là, j'ai jamais quitté cette musique et j'ai suivi un petit peu l'évolution parce que dans les années 90, j'ai joué dans des groupes un peu plus grunge en fait. Et il existe toujours des groupes punk aujourd'hui, des jeunes qui font du punk. Donc finalement, ça continue, l'histoire continue quelque part en fin de compte sur des petits labels et des choses indépendantes. Et tant mieux quoi. Et j'ai toujours plaisir moi à découvrir ça et toujours être un petit quelque part, comme on dit, punk un jour, punk toujours. Voilà quoi.
2: Soli, tu partages ce point de vue
4: Oui, bah, tout à fait. Oui, en plus, je suis mariée avec Steph depuis presque 40 ans. Donc voilà, on continue l'aventure ensemble. Et on a toujours plaisir à aller voir ces vieux groupes. Et moi, j'ai toujours plaisir à me mêler à la foule.
2: À ressentir les choses.
4: Exactement.
2: Au niveau du corps, ouais. Tout à fait. Patrice, toi, ton ressenti par rapport au mouvement punk maintenant ou dans ces nouvelles...
3: Moi, je vais te dire, je pense que, déjà, comme je te dis, j'étais gamin, donc Bien sûr, comme il dit, j'étais une éponge, on s'imbibait de tout, mais il y a eu toujours cette évolution. Et moi, je suis resté le sale gosse qui, dès que c'est provoque, c'est trop bien. Tu vois ? Alors aujourd'hui, je peux écouter du rap, tu vois, un groupe de rap comme Schlass, tu vois, parce que eux, ils sont, pour moi, eux, c'est des punks, aujourd'hui encore, tu vois, à fond. Et je sais pas, mais il y a eu une évolution, heureusement, parce que la révolution, c'était l'évolution. D'un coup, t'avais des gens. Tu te rends compte en fait quand t'es gamin, il n'y a pas que la musique punk, tu vois. C'est tout un état d'esprit. Tu te rends compte que les punks, ils étaient avant les Pistols ou le CBH ou le. Il y avait des écrivains, tu vois, des écrivains punk, comme je sais pas moi.
0: On peut parler d'Yves Adrien ou voir même Leslie Bang pour le bon journalisme peut-être.
3: Ouais, non mais moi je dirais même
1: Kadik, tous à Zanzibar, je crois que c'est 69, c'est la première dystopie qui voilà. Se passe maintenant. Et j'invite tout le monde à lire Nous irons tous à Zanzibar. La punkitude, l'état d'esprit d'être en réaction au système, tout simplement d'en donner une autre lecture. Les punks se sont inspirés de choses qui préexistaient avant. Enfin, ça a toujours été
3: bien
1: ça.
3: Sûr.
0: D'accord.
3: Ouais. Il y a eu des grands poètes, même, tu vois. Il y a eu des grands poètes. C'était des punks, les mecs, à leur époque, quoi.
0: Donc le punk est bien présent en 2026 dans notre société, sous différents aspects, mais bien présent.
3: Oui.
0: Finalement, on mange, on vit.
1: Moi, je suis en face de plein de punks.
0: Ouais. Ouais, c'est ça.
1: Ils sont tous derrière toi.
0: Donc, comme quoi, ils sont toujours là. Voilà, notre conversation va tout doucement s'achever. Je ne sais pas s'il y a une chanson à écouter, qui a été sélectionnée ou pas. Eh bien, écoutez, on va écouter Clean Visitor, et puis on va se dire au revoir juste après. Clean Visitor.

0: demi.
1: Non, pas forcément, mais après.
0: Ouais, bah, je suis dos, tu vois, je ne les vois pas. Mais tu veux pas le cœur ? Bah, je peux pas. Debout, tu peux. Donc, moi, ce que j'avais dit, je fais vite un truc de table au revoir, je parle du funk à l'agence, on va me revenir là-dessus. Et puis, je cite les deux radios, où c'est
1: un moment. Et puis, après, on va se faire des questions.
0: Ce sera au revoir, la. Rappelle-moi ton prénom. Cécile, Archives d'Alsace, et le directeur de Musica.
1: Stéphane.
0: De Musica. Thank you.

La discussion que vous allez écouter a eu lieu dans le jardin de la Parole Errante le 11 juin 2025, à l'invitation du café-librairie Michel Firk. La publication par les éditions Audimat de K-Punk, recueil de textes mis en ligne par Marc Fischer pendant une vingtaine d'années sur le blog du même nom, a été l'occasion de poursuivre des discussions déjà entamées autour des écrits de ce théoricien britannique décédé en 2017. Dans son travail, les productions culturelles, musique, romans, séries télé, cinéma, apparaissent comme des symptômes du monde tel qu'il va. La critique y est diagnostique. Les objets artistiques sont pris au sérieux pour ce qu'ils disent du monde et ce qu'ils font. Ce court-circuit entre culture et politique, il l'observe particulièrement dans ce qu'il appelait « modernisme populaire » et qui se diffuse alors dans le jeune prolétariat britannique. Musique punk et post-punk, SF, cinéma grand public et BD, qui cristallisent tous à leur manière un rapport de force et un refus. Cette parenthèse créative sera courte et emportée par l'écrasement politique dans les années 80 de tout ce qui restait attaché à l'histoire du mouvement ouvrier. Lui survivront des formes culturelles marquées par la hantise du passé dans un présent réduit au seul réalisme du capital. Certainement, il n'est pas anodin que nous ayons cet intérêt dans un lieu qui participe à l'élaboration et à la mise en circulation d'objets et d'idées, où la question des conditions de production de ceux-ci, dans un monde adverse, se pose chaque jour. C'est ce qui continue de nous intéresser dans le travail de Marc Fischer.

Du coup, c'est moi, on va pouvoir se lancer gentiment. Bonsoir à toutes et tous, donc, je disais. Pour dire que, donc, on est là, comme vous le savez, pour parler de Mark Fisher et donc de cette espèce d'énorme pavé, K-Punk, qui a été publié par les éditions Audimat. C'est un objet un petit peu monstre, hein. C'est le blog que Mark Fisher a tenu tout au long de sa vie et qui a été un de ses premiers espaces de médiation vis-à-vis de son public. Et donc, pour en discuter, tout à la gauche de la tribune, il y a Guillaume Huguet, donc, qui est critique, théoricien, qui s'occupe des éditions Audimat, notamment. Juste à côté de lui, Julien Guazzini, traducteur, qui fait partie de la maison d'édition Sans Soleil, qui a publié aussi un livre de Fisher, Par-delà étranger familier, et d'autres textes qui ont paru dans diverses maisons d'édition. Vincent Chanson, qui est juste ici, donc toi tu es docteur en philosophie, tu participes aussi aux éditions Sans Soleil. On a sur la table un livre que tu viens de faire paraître aux éditions Amsterdam, Techno & Co, sur, on pourrait dire, l'imaginaire social des musiques dansantes électroniques. Et Zoé, qui est doctorante en philosophie, qui travaille notamment sur les liens entre fiction et politique. Mais donc du coup, je me demandais un petit peu comment est-ce qu'il pourrait être pertinent d'introduire cette espèce d'énorme objet. Et en toute modestie, je me suis dit qu'une piste qui pourrait être chouette, c'était de reprendre un petit peu un geste que fait Fisher au début donc de l'autre livre qui a été publié chez Audimat, Désir post-capitaliste, qui reprend son séminaire qu'il faisait à Goldsmith jusqu'à sa mort. Et au début, il présente trois pubs à ses étudiants, et donc il y a une pub pour des jeans Levi's, si je ne m'abuse, la pub de Apple, la fameuse, qui reprend un petit peu Orwell, et le discours, la petite phrase d'une élite démocrate, et il passe beaucoup de temps là-dessus pour essayer de décortiquer ce que ces objets disent. Et donc moi, je me suis demandé qu'est-ce qu'on pourrait écouter pour introduire ça. J'ai pas prévenu mes collègues, donc ça va être une surprise. Et j'ai trouvé cet objet par pur hasard.

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1: Ça a l'air d'être hors sujet dit comme ça, mais si j'ai choisi cette publicité particulière, donc j'ai pas vérifié la date de sortie exacte parce que c'est pas très intéressant, mais je m'en souviens de quand j'étais petit, donc j'irais fin 90, début 2000, la grosse louche, mais c'est parce qu'elle a été récemment partagée sur X par un influenceur d'extrême droite, fasciste, Damien Rieu. Et avec une légende un petit peu dramatique qui disait le paradis qu'ils nous ont pris, paradis avec un P majuscule comme dans le paradis perdu de Milton. Et en fait, il semblait faire référence à cette espèce d'espace où des jeunes enfants courent dans les champs, font des jeux, jouent au basket, des choses comme ça, et quelque chose qui aurait été complètement mis en danger par une menace un petit peu extérieure. Et puis il y a ce île qui nous a ôté le temps de l'innocence qu'il s'agit de retrouver. Et si on regarde un petit peu ce que font les fascistes, notamment états-uniens en même temps, ça peut s'apercevoir qu'il y a beaucoup de références aux 30 glorieuses, à une espèce de période post-seconde guerre mondiale qui serait le moment où l'Amérique réussissait et que, à cause de l'immigration et d'autres délires wokistes, on aurait perdu. Et qu'en gros, le projet de restauration consiste essentiellement à ça. La différence entre les années 90, enfin cette espèce de période, la 90 début 2000 et les 30 glorieuses, c'est que dans les 30 glorieuses, il y avait la menace communiste qui risquait déjà d'attaquer ce modèle. Dans les années 90-2000, donc le mur est tombé, donc l'hypothèse l'hypothèse communiste tout entière a défailli un petit peu. C'est un des gros sujets de Fischer. Le point commun, par contre, entre ces deux périodes temporelles, c'est qu'il n'existe que parce que le fascisme a été défait comme hypothèse politique dans la Seconde Guerre mondiale. Et il semblerait que chez les extrêmes droites, il y ait cette impossibilité à essayer de se reprojeter dans un fascisme impérial, mais que ça se cogne un petit peu à des murs qui peuvent être un petit peu ce que Fischer décrit sous le nom de réalisme capitaliste, dont on aura peut-être, je l'espère, l'occasion de dire deux mots. Et ce réalisme capitaliste, lui, il essaie de le diagnostiquer via la culture populaire. Et il a une lecture un petit peu qu'on pourrait qualifier de décliniste ou en tout cas de capture de quelque chose qui manifestement on tenait entre les mains et qui a disparu. Et pour essayer de vous le montrer, tout ce que je dis évidemment sera certainement contredit par les personnes ici, mais pour vous essayer de vous donner un petit aperçu, j'avais préparé aussi un autre extrait.

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1: Et donc ça, c'est David Sylvian dans le groupe, avec son groupe Japan, en 83, si je dis pas de bêtises. Et c'est une date qui est intéressante parce que Fischer, dans un de ses billets de blog, dit que tout a commencé à partir en cacahuète pour la pop dans les années 84-85. C'est dit, c'est les deux pires années de la pop pour des raisons conjoncturelles et politiques qui font que pour lui, c'était pas possible de produire activement. Ce qui l'intéresserait, je pense, pour très rapidement, parce que il a longuement développé sur le sujet de ce morceau en particulier, dans notamment les billets de blog qui sont liés à son livre Spectre de ma vie, c'est ce qu'on pourrait appeler un certain modernisme populaire, c'est-à-dire qu'il disait, à un moment, la pop, c'était ça. C'était alors avec ses spécificités, un grand arc ou quelque chose comme ça, mais ce que vous entendez avec ces différentes couches sonores, ces rythmes un petit peu distendus, pas en 4/4, un petit peu bêta son, des espèces de petits blips, cette voix vaporeuse, il dit c'était ce que permettait une certaine structure d'imaginaire, on pouvait faire de la pop qui ressemblait à ça. Et ce n'est plus possible. La question, c'est de regarder un petit peu ce qui a changé et qu'est-ce qui s'est passé dans l'imaginaire pour que ça se décale. Cela étant dit, c'est pas pour autant qu'il y avait pas de, il n'était pas possible de faire des choses intéressantes, mais que ça passait par un certain rapport au passé, qui s'illustre notamment par le sampling, qui là pareil est aussi très présent dans le livre Spectre de ma vie et qu'on retrouve aussi dans le blog. Nouvel extrait.

Donc là, on est à peu près 10 ans plus tard, en 93, si je ne m'abuse, et c'est un morceau qui s'appelle Ghost of My Life, fait par Goldie. Donc qui est un gros morceau de jungle, quoi, qui est fait pour être écouté en club, mais qui sample la voix de David Sylvian, ce qu'on a entendu dans le refrain tout à l'heure, et dont le thème, donc le morceau s'appelait Ghost, celui-ci s'appelle Ghost of My Life, dont le thème est explicite. Fischer voyait dans la jungle, quelque chose dont je pense que Vincent et Guillaume pourront nous parler plus précisément, une espèce de musique qui décrivait parfaitement l'affect du moment. C'était la musique d'une espèce de rave extrêmement, je vais pas en dire trop maintenant, mais en tout cas très rageuse, avec un certain rapport nihiliste peut-être, moi je pense que je pourrais aller jusque là. En tout cas, elle décrivait un petit peu l'affect de ce qui se passait dans un certain moment et ces espèces de frustrations qu'on pouvait ressentir au vu de la configuration affectivo-politique du moment. Cela étant dit, cette espèce d'appel n'est pas obligé de se faire de manière aussi explicite que là, avec un sample de voix, l'expression de la description de fantôme. Fischer a aussi rencontré un peu plus tard des trucs qui lui semblaient complètement lui convenir. Et à cet endroit-là, il s'appuie sur toute une scène théorique. Donc pareil, je fais beaucoup de promesses, hein, mais je vous assure, on parlera. Qui s'intéressait notamment à un certain pouvoir de la musique et à une certaine capacité avec qu'on pourrait appeler les fictions avec un certain rapport à ce qu'on peut appeler des fictions sonores. Et à cet endroit-là, je trouve qu'un morceau qui peut beaucoup y faire penser, ça serait celui-ci.

Donc là, on est passé au moment dubstep qui est situé pour Fischer sur le même continuum hardcore. Enfin, pour Fischer et Reynolds, quelqu'un avec qui il est en dialogue très régulièrement et notamment explicitement dans le livre. Donc une autre musique urbaine, assez anglaise, qui au début a donc plus à voir avec un héritage jungle, atmosphérique, qu'avec l'EDM qui a été popularisé un petit peu plus tard. Et dans ce cadre, dans ce morceau particulier de Burial, Archangel, les samples sont ceux d'une chanson de R&B de Reiji et les percussions sont faites avec des extraits de Metal Gear Solid. Et avec cette espèce d'assemblage hétéroclite, complètement distordu, ramassé et reconstruit, Fischer raconte comment Burial a réussi à produire la musique d'après rave, en fait, de cette impression que l'on a quand on rentre en zigzagant dans des zones commerciales, entre des hangars, un petit peu en redescente, de se dire que la semaine de travail va recommencer, et donc là, tout à la fois une espèce d'euphorie de sortie, mais qui va bientôt se cogner avec cette espèce de mur mélancolique du réel et du travail capitaliste aliéné. Fischer incite beaucoup sur l'exigence qu'on peut attendre des productions populaires, et ça aussi on y reviendra. Mais là, dans ce que j'ai montré, on pourrait avoir l'impression que son modernisme populaire est très ancré autour de trucs un petit peu abstraits, très musique électro, et je pensais que c'était pas une bonne idée de laisser avec cette impression. Et je voulais vous proposer un dernier extrait, un petit peu plus cash.

0: 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I'm looking at three managerial positions.
1: Et donc là, ce qu'on était en train d'entendre, c'est Job Seeker de Sleaford Mods. Donc on a fait des bons 10 ans, là on est en 2013. Sleaford Mods, Fisher a une sympathie un petit peu particulière parce qu'il vient du même trou du cul paumé d'Angleterre que lui. Et il a un rapport quasi, ça fait un peu penser à ce que Pasolini dit quand il parle des personnes qui parlent en frioulant, quoi. Il dit ça, c'est une langue qu'on entend, cet accent, c'est celui que personne veut imiter, personne peut s'approprier, c'est le truc qu'on ne peut pas l'utiliser dans l'espace public. Williamson, le chanteur, a essayé de faire carrière un petit peu partout, il s'est cassé les dents, il est revenu et puis à un moment il était complètement furieux dans son studio, il s'est mis à hurler sur du métal et il s'est rendu compte que bon, finalement c'est tous ces trucs de rock, de trucs comme ça, c'était fini, c'est ça qu'il allait faire, utiliser ce slang et cet accent pas possible. Et raconter sa vie de merde, quoi, en gros. Tous les morceaux se ressemblent un petit peu. Donc là, c'est un sample des Yardbirds. Et ça raconte un entretien fictif entre Monsieur Williamson et son conseiller... Enfin, pas si fictif, je pense, mais entre Monsieur Williamson, le chanteur, et son conseiller Pôle emploi. Je vous traduis juste rapidement des petits bouts parce que c'est compliqué à entendre à l'oreille. Donc le conseiller Pôle emploi demande « Alors, Monsieur Williamson, que faites-vous pour trouver un emploi rémunéré depuis votre dernier pointage ?» Et la réponse, canette de Strongbow, donc c'est-à-dire un cidre qui se négocie à peu près 1,50€ les 44 centilitres. Excellent rapport pétage de clan de prix. Donc canette de Strongbow, je suis dans un sale état. Je m'accroche désespérément en dépliant sur la dépression qui m'a été fournie par le NHS, la Sécurité sociale britannique. Personne ne sait comment j'en suis arrivé là. Personne ne sait comment je vais m'en sortir. Je tète une roulée, remonte mon jean, va te faire foutre, je rentre chez moi. Demandeur d'emploi, demandeur d'emploi. Alors, monsieur Williamson, qu'avez-vous fait pour trouver un emploi rémunéré depuis votre dernière signature? Rien du tout. Je suis resté assis à la maison à me branler et je veux savoir pourquoi vous ne servez pas de café ici. Je suis censé signer à 11h10, il est maintenant midi. Et certains d'entre vous, bâtards bizarres, ont besoin d'être exécutés. Et ce que Fisher aimait beaucoup là-dedans, c'est qu'indépendamment, donc voilà, d'une période de créativité intense qui était un petit peu, voilà, qui s'est arrêté assez brutalement parce qu'il y a de la pop au début des années 80. Enfin, même, c'est non plus compliqué que ça, mais en tout cas, quelque chose qui a été un petit peu perdu. Les parties de reprise un petit peu plus par le sample, par l'évocation des musiques électroniques du continuum hardcore. Il reste des choses comme ça qu'il trouve intéressantes et qui semblent dire quelque chose parce qu'en fait, Sleaford Mods, c'est pas les mods tout polis qui font du son qui ressemble au Who, c'est tous les gens qui faisaient les Who sont partis, sont cassés, et tout le monde se retrouve au chômage, il reste juste le gras des chips et des personnes qui se demandent s'ils ont pas déjà complètement perdu pour toujours. Ce qu'il demande à la fin de son article sur Sleaford Mods, c'est si en effet il y a pas un moyen de récupérer cette colère, cette haine de classe et d'en faire quelque chose. Donc, cette longue introduction faite, l'idée c'était de lancer vraiment plein de petites balises qui se retrouvent un petit peu dans le livre. Et maintenant qu'on a vu un peu tout ça, c'est tentant de commencer par vous demander à l'un de vous trois ou l'un de vous quatre d'ailleurs, si vous pourriez nous présenter peut-être un petit peu succinctement le parcours biographique de Fisher et notamment c'est de l'endroit depuis lequel il écrivait.
2: Ok, merci pour ton intro. donc oui, situé biographiquement Fisher, c'est ça. Ouais, alors. Bon, j'avoue que j'ai pas grand chose à dire sur sa prime jeunesse. Je ferais peut-être débuter son parcours au moment où il est à Warwick, peut-être. Je sais pas si avant, peut-être que toi, ouais.
3: Juste une chose. J'ai parlé un peu avant qu'on attaque sur le PhD de Warwick, etc. Juste, c'est quelqu'un qui est né à la fin des années 60. Ce qui veut dire qu'avant qu'il ait 20 ans, il a vu toutes les défaites possibles de la classe ouvrière. Il a vu le début des années 80, il a vu la grève des mineurs. Donc il a vu l'Angleterre et le pouvoir ouvrier se faire laminer directement comme enfant puis comme adolescent. Donc il faut imaginer qu'au moment où il va faire tout ça, ses recherches intellectuelles, il va se mettre... En fait, il a déjà assisté à ce moment de restructuration qui a été extrêmement violent du passage des années 70 aux années 80 et le thatcherisme évidemment. Donc il y a quelque chose qui, dès le départ, et je pense qu'après ça reviendra dans toutes les discussions qu'on a parce qu'en fait ça revient dans tous les textes de Fisher. Donc j'en ai lu quand même quelques-uns et il y a quelque chose du trauma politique. Le trauma politique, il est assez particulier. Moi, je disais, bon, j'ai une connexion avec Fisher, je suis plus jeune que lui, mais j'ai un peu un lien sur la génération. Donc il est de la fin des années 70, moi je suis des années 60, moi je suis de la fin des années 70 et lui il a vraiment vécu ça, c'est-à-dire que quand il parle de Joy Division et qu'il parle du désespoir qu'on peut ressentir à 13 ou 14 ans dans la Grande-Bretagne du début des années 80, c'est il rend compte d'une expérience quotidienne. on se projette, on peut se projeter nous et reconstruire, mais on peut pas imaginer ce que c'est que. Enfin, on peut imaginer, mais on peut pas se représenter directement ce qu'a été d'être cet adolescent à ce moment-là. Donc, ça va revenir dans ces lectures politiques. Il faut garder à l'esprit, si on peut, quand on essaie de comprendre comment il filtre la question du rapport entre le passé, le présent et la possibilité du futur, de savoir que c'est quelqu'un qui a traversé cet arc particulier à cet endroit géographique et de classe. Voilà. Donc, et après, il ira à Warwick. Je te laisse en parler.
2: Pourquoi je ferais débuter son parcours à Warwick? Donc Warwick, hein, c'est là où il fait sa thèse, et donc tout débute à ce moment, voilà, où il est. Donc là, il est dans les années 90, quoi. Donc à l'université, où il y a eu quelque chose qui s'est passé d'important, structurant pour une certaine scène théorique anglaise, c'est-à-dire un groupe un peu informel, hein, structuré autour de Nick Land et de Sadie Plant, ce qui s'est appelé le CCRU, donc l'unité de recherche sur la culture cybernétique, hein, donc qui est un groupe qui regroupait pas mal d'auteurs, d'autrices, de gens qui vont devenir importants, Fisher, Kojo Eshoun, donc Sadie Plant, Conine, Steve Goodman, etc. Hein, et qui a un moment important dans la scène théorique anglaise, parce que comme l'expliquait Enzo, c'est à mon avis l'une des choses à retenir de ce moment, c'est cette opération, c'est-à-dire c'est en fait des jeunes doctorants en philo, en gros, ou jeunes étudiants en philo, qui se prennent un peu en pleine face l'explosion rave anglaise et ses suites via la jungle. Enfin, notamment pour eux, la scène jungle anglaise a été structurante et ils ont cette espèce d'intuition comme ça, alors qui est parfois plus de l'ordre du programme ou de l'intuition, mais bon, qui est quand même à mon avis assez fascinante, que on va se mettre à élaborer une forme d'écriture théorique. Qui prendrait la forme ou qui épouserait au plus près la forme de la construction rythmique de la production de jungle. Hein. Donc il y a déjà cette première opération là qui est importante pour situer Fisher, c'est-à-dire qu'il se situe, enfin voilà, c'est quelqu'un pour qui un certain courant de la musique populaire anglaise, la rave et ses suites, hein, ce que Simon Reynolds, que tu avais aussi évoqué, et ce qu'il nommait le continuum hardcore, ils sont au cœur de ce continuum hardcore, et ils prennent au sérieux un moment de cette scène, à savoir la jungle. Bon, donc déjà, Fisher vient de ce milieu-là, et on le retrouvera dans son écriture ultérieure, parce que c'est quelqu'un qui va vraiment avoir à cœur de... d'écrire notamment sur la musique, mais sur les objets culturels en général, de manière, je dirais, immanente à ces objets. Hein. L'idée, c'est pas de projeter comme ça de l'extérieur des coordonnées idéologiques pour parler d'un genre, mais c'est plutôt d'essayer de trouver ce qui, dans la matérialité même, en l'occurrence du dubstep, là, t'as passé Burial, il est très connu pour un article très célèbre sur Burial, où justement, il essaye de s'intéresser à la manière dont les morceaux de Burial sont produits, et en quoi cette manière-là de produire du dubstep, on va dire comme ça, dit quelque chose des coordonnées idéologiques de sa séquence. Donc voilà, donc déjà c'est ce premier moment-là qui est important. Donc du coup, de fait, aussi via le CCRU, il a été plus ou moins lié, même si à mon avis son lien avec tout ça, et je crois qu'on va revenir dessus, est complexe, avec ce qu'on a appelé l'accélérationnisme aussi, mais ça on va en reparler, je crois, parce que Nick Land, en tout cas à l'époque, en était un des représentants ou un des principaux théoriciens. Donc déjà voilà, Fisher, il vient de ça. Ensuite, deuxième moment important, donc comme je disais, c'est un peu un outsider, c'est-à-dire que c'est pas quelqu'un qui va trouver une position académique forte, hein, donc il va toujours essayer de se trouver un peu dans les périphéries de l'université anglophone, mais là où il va vraiment devenir important dans le monde anglophone, c'est quand il va se mettre à écrire via un blog. Parce que finalement, entre sa thèse et le blog, il va pas écrire grand-chose, en tout cas pas grand-chose de publié, voire même rien, et donc il fonde ce blog K-Punk, qui va devenir en fait extrêmement important parce que c'est un blog qui va concentrer, bon, déjà qui va s'inscrire dans une première tradition très anglaise, hein, qui est celle de la critique musicale anglophone. Donc on a évoqué Simon Reynolds, mais il y a d'autres gens qui les ont précédés, c'était plutôt des gens qui écrivaient soit dans le NME, soit dans le Musical Express, et qui avaient déjà pour caractéristique, depuis la pop, enfin d'avoir une assez grande ambition théorique, hein. D'ailleurs Fisher, je crois, l'expliquait, ou Simon Reynolds, je sais plus, j'hésite toujours en un des deux, la première fois, ils ont entendu parler d'Derrida, de tous les philosophes post-structuralistes, non pas à l'école, non pas à l'université, mais en lisant le NME, genre, je sais pas, une chronique de The Fall ou des choses comme ça. Donc là, ça c'est une deuxième chose, c'est le lieu depuis lequel Fisher écrit, qui est pas un lieu consacré, académiquement consacré, mais qui est un blog. Et c'est vrai maintenant on s'en rend plus, peut-être un peu moins compte, parce que la forme blog a un peu disparu, mais elle a été aussi centrale, quant à une certaine économie de la diffusion des idées. Il y a même un... genre philosophique hein, qui est né à peu près au même moment, ce qu'est le réalisme spéculatif, qui lui aussi est né via les blogs Meyassou & Co, Ray Brassier, qui était au CCRU d'ailleurs, ont pu en témoigner. Bon, et puis voilà, et en fait c'est vrai que ce blog qui est punk a une influence assez centrale, et dans ce blog il va autant parler de musique, évidemment c'est très important, d'ailleurs c'est ce que Julien a traduit, hein, c'est ce dont on va parler aujourd'hui, hein, c'est les... il n'y a pas tout ce qui est paru dans K-Punk, mais une grande partie, donc de musique, de culture beaucoup, de littérature, de cinéma, mais aussi de politique, enfin bref, voilà, c'est une, il expérimente une nouvelle manière d'écrire. Et puis du coup, dans un deuxième temps, enfin dans un dernier temps, voilà, ce blog permet d'acquérir une certaine notoriété. Et puis là, il y a le Fischer qui publie finalement quoi. Donc ça commence par le réalisme capitaliste, donc qui est plutôt un texte d'intervention politique. C'est aussi, je pense qu'on reviendra dessus. Je vais pas encore élaborer ses thèses. Un deuxième texte qui est celui-là, hein, donc Spectre de ma vie. Le dernier qu'on a édité chez Son Soleil, Par-delà étranger familier. Voilà. Et puis enfin, qui est punk, qui est posthume. Posthume pourquoi ? Parce que Fischer se donne la mort en quelle année déjà ? J'ai oublié. En 2017, voilà. Donc ça, on pourra aussi revenir sur cette question, hein, la question de la dépression, de la santé mentale, etc., qui sont aussi des choses très importantes. Hein, parce qu'il me semble que bon, voilà, on parlera de tout ça, je pense. Enfin voilà pour le situer biographiquement. Je sais pas si j'ai oublié des choses, mais voilà, je pense qu'on est à peu près situé d'où écrit Fischer.
4: Merci beaucoup. Je pense que là, on a déjà balayé pas mal de choses sur lesquelles on va revenir, que ce soit la question de l'accélérationnisme, du CCRU, du rapport à Nick Land, du rapport avec aussi, du coup, aujourd'hui, la néo-réaction américaine, etc. Mais peut-être avant, pour continuer d'introduire, après avoir introduit Fischer, est-ce que peut-être, Julien, peut-être en priorité, tu voudrais bien revenir sur la traduction de cet énorme livre et sur comment, et aussi Guillaume, sur l'édition, enfin, d'où, comment, qu'est-ce que c'est ce livre K-Punk et comment vous êtes passé de ce blog à cet énorme livre de 800-900 pages.
3: Ok, bon, merci Zoé de lancer cette question, mais si je veux être honnête, il faut d'abord que je donne la parole à Guillaume, puisque ça vient d'Audimat en fait, bien sûr c'est une commande, hein, c'est, des fois ça peut être, il m'arrive de faire des suggestions de livres que je traduis, mais dans ce cas-là c'est vraiment... Dans le sens assez classique de l'éditeur qui est venu me chercher pour faire cette traduction. Peut-être Guillaume, tu veux dire d'où ça vous est venu, et après moi je parlerai de la traduction à proprement
5: parler. Ouais, moi je voulais vraiment faire ce bouquin parce qu'en fait moi j'ai découvert Fischer à travers un article qu'il avait fait sur Drake il y a assez longtemps, je pense en 2016 peut-être par là. Et je lui avais commandé un texte inédit pour un des premiers numéros d'Audimat. Il est disparu juste après, mais du coup, c'était déjà quelqu'un qui avait pas mal d'influence sur la manière dont je faisais la maison d'édition. Et ensuite, il y a un petit groupe de lecture informelle du réalisme capitaliste qui s'était monté en plein pendant les manifs de la loi travail. Puis ça a continué un peu, je crois, période début des Gilets jaunes. Et en fait, moi, je me sentais assez mal à l'aise dans ce groupe de lecture qui était super au demeurant, parce que tout le monde se chauffait sur le réalisme capitalisme, et pour moi c'était déjà un texte un peu à contre-temps, parce que c'est un texte qui dit que voilà, l'imaginaire est clôturé, comment réussir à nouveau imaginer des luttes sociales à un moment où en fait toute la semaine, tous les week-ends, on est en manif et émeute et tout ça. Donc en fait j'avais un peu une frustration avec ça, j'avais aussi un peu peur que ça devienne un objet de commentaire de texte philosophique. Et c'est vrai que moi, comme Fischer, enfin une des raisons pour lesquelles ça a résonné avec moi, c'est que j'ai l'impression d'avoir fait mon éducation beaucoup par les blogs musicaux, les forums, etc. Et du coup, je voulais, c'est pour ça qu'on a sorti aussi Désir post-capitaliste, je voulais avoir le Fischer du dialogue et de la vitesse et de l'urgence et de la punchline et tout ça. Et aussi de l'ambivalence, de l'hésitation, etc. Donc c'est un bouquin où, je le dis un peu dans l'intro, il se contredit pas mal et tout. Et je trouvais ça... je voyais déjà aussi un début, notamment en contexte britannique, de fétichisation un peu de sa pensée, de sa personne et tout. Et je me disais, le meilleur moyen de faire que ça soit un outil pour les luttes aujourd'hui, c'est de rééclater en utilisant le côté polémique et le fait que le blog partait un peu dans tous les sens, dans tous les sujets, réagissait à différents moments. Alors en fait, il y a quand même une unité sous-jacente, mais voilà, c'est un peu ça que je voulais mettre en avant.
3: Alors pour la traduction à proprement parler, évidemment c'est un énorme travail, très très long, et c'est après les deux autres Fischer, donc le réalisme capitaliste qui est très court, qui est vraiment l'espèce de condensé de sa pensée, l'extrait un peu la quintessence à un moment qui a été faite comme ça. Je m'en suis rendu compte après, parce que moi je connaissais pas le reste de sa production. Puis de Spectre de ma vie, qui là était un peu un préalable à K-Punk, qui sont des textes qui ont été beaucoup édités. Donc là, ce qu'on a, c'est brut. C'est-à-dire, c'est vraiment ce qui sort du blog. Et au début, il y a des textes sur lesquels je tombe et qui font aucun sens, où il se met à hurler contre Glastonbury. Et ça n'a ni queue ni tête, en fait. Moi, je suis là devant, je me dis, bon, il faut que je traduise vraiment ce qu'il dit. Il est en train de vitupérer. Il parle de Strongbow. En fait, tous les détails, on s'en fout. Il est devant sa télé ou je sais pas quoi, la radio. Et il déteste les gens qui voient Glastonbury. Mais je me dis, bon, mais c'est quand même quelqu'un qui a une pensée par ailleurs et qui exprime une colère, donc il faut le traduire. Et j'essaie, bon, voilà, cette éthique du traducteur un peu bête, c'est-à-dire, il y a quelqu'un qui met un juron, il faut que je passe 10 minutes à savoir s'il dit plutôt merde ou putain ou va mourir. Et ça peut vous faire rire, enfin, j'espère que ça vous fait rire, mais c'est vraiment ce que je fais, c'est-à-dire, je me demande vraiment c'est quoi la valeur du fuck. Et c'est pas le même. Ouais, c'est drôle, mais ça me prend du temps. Voilà. Et il n'y a pas beaucoup de jurons en anglais, c'est beaucoup du fuck. Et en fait, il y a des nuances de fuck, en fait. Voilà, c'est comme ça. Et moi, mon boulot, c'est de nuancer le fuck. Voilà, c'est ce que je fais. Donc il est là et je l'imagine en plus. Ça fait tellement longtemps que je passe du temps avec lui que je le vois. J'ai regardé quelques interviews, pas trop, parce que sinon je commence à m'identifier là. Mais je l'imagine en train de gueuler avec lui-même, sa bière à la main. Mais c'est quoi ce truc de festival de musique en plein jour? Et je comprends rien, en fait, pourquoi il s'énerve. Parce que moi, les festivals de musique, ça me dit rien. Enfin, voilà. Et donc, il faut que je me projette. Il y a quasiment quelque chose que je ferais dans la traduction de fiction, c'est-à-dire qu'il faut que j'invente un peu le personnage. Parce que les écrits théoriques, enfin, ils sont jamais strictement théoriques, comme on pourrait dire la non-fiction, avec un ton académique, docte posé. Il y a toujours du jeu qui vient, il y a toujours la question du trauma de sa vie, il y a toujours... Lui, il parle toujours de quelque part et il remet toujours l'endroit d'où il parle. Donc moi, depuis le temps que je traduis Fischer, en fait, je l'ai un peu inventé dans ma tête. C'est un peu un copain à moi, comme ça, j'essaie de lui parler pour dire, bon, mais en fait, là, t'étais dans quel état? Et des fois, il est dans des états... Enfin, il y a quelqu'un récemment qui m'a signalé dans une vidéo, on commentait Fischer en disant « ça donne envie de se tirer une balle ». Et c'est pas complètement faux. Il va peut-être falloir dans quelques temps mettre des petits bandeaux sur Fischer. Attention, cette écriture peut être assez déprimante. Si on est un peu sensible, il vaut mieux le savoir avant, en parler avec des gens, être plutôt dans des groupes de lecture. Parce que effectivement, il y a des moments qui sont d'un nihilisme... simple, c'est-à-dire le type est simplement nihiliste. Il dit, bah, en fait, il n'y a aucun espoir et il l'exprime comme ça. Voilà. Donc moi, je fais avec. Il y a des moments un peu plus réjouissants où, bon, et voilà, il parle de musique qui est quand même l'endroit où il s'éclate complètement. Il parle de psychédélisme, ce que ça lui fait au cerveau, vraiment. Et puis, il y a le fameux dernier morceau qui est donc pas dans K-Punk, qui est dans les désirs post-capitalistes, que Guillaume m'a demandé de traduire en premier pour pouvoir l'insérer à la suite. Et qui est le acide communisme. Et là, c'est vrai, je commence par ça et je me dis, waouh, qu'est-ce qu'il est arrivé à Marc, quoi. Parce que si vous avez lu ce texte, si vous connaissez un peu Fischer, voilà, c'est la fin de désir post-capitaliste, c'est l'introduction à un projet. Donc tout à coup, vers la fin de sa vie, il a un truc, je m'y attendais pas, moi, je savais pas qu'il avait prévu ça. Je vais faire une théorie de l'acide communisme. C'est-à-dire, je vais repenser la question communiste à partir de l'expérience de l'acide. Pour dire rapidement. L'expérience de l'acide étant l'expérience du dévoilement qu'ont vécu les hippies. Mais Mark Fischer, il déteste les hippies. Il n'y a pas plus ennemi des hippies que Mark Fischer. Mais en fait, il dit, non, mais peut-être que j'ai pas gardé la quintessence de ce qu'était la question hippie, qui était celle de franchir les catégories, de s'affranchir des catégories mentales, par notamment l'usage des psychédéliques. Bon, j'ai eu un moment de flottement. Clairement, c'était vraiment un grand plaisir de traduire ce texte, avec en plus, c'est vraiment très bien écrit et on voit que ça a été travaillé. Il y a d'autres textes qui sont beaucoup plus brouillons, comme celui sur Glastonbury, mais il y en a d'autres sur les élections, où il va parler des gens qui font un débat à la télé. Bon, il y a machin, ah, regardez au centre, et bon, voilà. Et voilà, pour parler de l'expérience de la traduction avec un livre aussi gros, qui, j'ai de la chance, c'était pas le premier. J'ai un peu construit cette persona de Mark Fischer. Que je fais aussi exister quand je le présente en public, hein. En fait, j'essaie de raconter comment moi je le vois, qui est un point de vue très particulier que je peux avoir. Et du coup, j'essaye de faire exister sa voix parce que pour moi, j'ai traduit par ailleurs d'autres textes de non-fiction, critiques, théories, etc. Et il n'y a jamais cette musique-là dans l'écriture. Voilà, il n'y a jamais cette aussi forte présence qu'avec Mark Fisher. Et donc pour moi, c'est important de toujours le rappeler et de lui permettre d'exister comme ça.
1: Quand tu parlais de vituperation, je veux dire que quand j'ai découvert, à titre très personnel, mais je crois que je me baladais sur le blog et j'étais tombé sur son article sur Arctic Monkeys, qui pour lui représente le déclin de la civilisation occidentale. Non mais c'est vrai que c'est assez intéressant de voir quelqu'un passer énormément de temps sur un petit album.
3: Juste pour préciser, c'est pas Arctic Monkeys c'est le fait que Arctic Monkeys puisse jouer avec l'illusion du temps. C'est-à-dire qu'un morceau d'Arctic Monkeys puisse lui donner un moment de doute d'avoir été produit dans les années 80, c'est la fin. Il entend Arctic Monkeys dans une galerie commerciale. Et tout à coup il dit, est-ce que c'est un morceau des années 80? Et là c'est fini. Ça c'est fini quoi. Ça veut dire que la sensation, en fait, la confiance qu'il a dans sa propre perception intuitive de la chronologie culturelle, c'est-à-dire j'entends quelque chose, je vois quelque chose, je peux le situer sur la frise du temps. Ok, je sais où je suis, il y a un avant, il y a un après, il y a un futur, il y a un progrès, et donc il peut y avoir une révolution. Mais là, tout à coup, les Arctic Monkeys, ils me la font à l'envers, et je sais plus où je suis. Et là, il explique très bien comment il détaille à partir de ça, que bon, mais eux, ils ont joué avec les formes, ils ont fait un clip, même le clip, ils se demandent quand est-ce qu'il a été tourné, tout ça. En fait, qu'est-ce qu'ils font? Ils démontrent qu'on ne peut pas faire confiance à la perception du temps, de la chronologie culturelle, du progrès, de la marche du progrès, ou je sais pas quoi, qu'on a comme ça spontanément. Et ben, c'est super important, en fait, parce que voilà, ça va être quelque chose qui se retrouve dans toutes les dimensions de sa critique politique.
1: Non, bien sûr, mon point, c'est de dire que ça fait un truc un peu bizarre, quoi, quand on lit ce monsieur qui semble s'être énervé sur un blog, sur un petit groupe que, bon, ben, je confesse avoir écouté à l'époque. Il a le même critique pour Amy Winehouse et les productions de Mark Ronson. J'avais été aussi très marqué à un autre point. Moi, c'est le moment où il est énervé que je trouve assez impressionnant. Mais sa haine de Sonic Youth et ses débats avec, notamment, je crois que c'est avec Reynolds, qui explique qu'il y a quand même des trucs à sauver. Il dit non, ce sont juste des petits bourgeois new-yorkais cyniques qui font du second degré. Et ça, c'est pas possible, quoi, aussi, par ailleurs. Et du coup, vu qu'on est à parler de musique, peut-être vous demander de préciser un petit peu. En fait, c'est un petit peu vertigineux quand on lit ça, que ce soit sur la littérature, la musique, les films. Il y a une espèce de corpus énorme et des espèces de calottes glaciaires culturelles, un petit peu quoi, qui sont extraites. Mais évidemment, il a pas tout vu, il a pas tout lu et pas tout entendu. Si vous pourriez circonscrire un petit peu des espèces de pistes de pour nous montrer dans ce en quoi il évoluait, et peut-être plus précisément dans le cas de la musique, il nous parlait de cette scène critique qu'il y a à ce moment-là, notamment avec Simon Reynolds, qu'on a mentionné plusieurs fois, et avec qui il y a un entretien dans le livre, et de cette particularité que ça a été de faire de la critique culturelle et musicale en particulier en Angleterre à ce moment-là.
2: Oui, alors bon, déjà, bon, je dirais que le corpus musical de Fisher, il y a le post-punk quand même. Bon, The Fall, etc. C'est quand même une chose extrêmement, extrêmement importante pour lui. Et puis il y a après la scène dance post-rêve britannique. Voilà. Et puis ensuite, oui, même la pop d'un point de vue général. Mais en effet, t'as raison. C'est ce que j'ai un peu évoqué tout à l'heure dans ma brève biographie. Il y a une vraie spécificité britannique de l'écriture critique sur la musique, c'est-à-dire cette manière de faire jouer un certain modernisme populaire, en tout cas une certaine ambition théorique depuis la culture populaire. Ça, je pense que c'est une vraie spécificité. Je crois qu'il citait Ian Penman, il me semble, qui est une référence importante pour Reynolds et pour Fisher, quoi, qui est un des premiers grands critiques anglais. Je sais plus si c'est Melody Maker ou Enemy. C'est un des deux. Des deux grandes revues critiques, je ne sais plus laquelle des deux, peut-être même les deux d'ailleurs, bon, qui est considérée comme une des premières plumes comme ça, où il arrive à parler de Derrida, en chroniquant un disque des B-52, bon, ce genre de geste. Et ça, c'est clair que c'est quelque chose qui est commun alors à Reynolds, à Fisher, mais pas uniquement à lui, il y a vraiment toute une constellation d'auteurice, voilà. Et c'est vrai que ça me semble être assez propre à la scène britannique, et notamment aussi dans sa capacité à influencer d'autres scènes intellectuelles en retour, parce que c'est vrai qu'on peut avoir cette impression d'avoir une critique culturelle qui se nourrit on va dire, de la scène théorique dite officielle, et puis qu'il n'y a pas de va-et-vient. Là, justement, je vous parlais du CCRU tout à l'heure. Le CCRU, c'est un exemple type d'une scène théorique qui se déploie depuis l'université, mais qui a puisé énormément de ses racines, de ses influences du côté de la critique pop ou de la critique musicale. Donc, c'est comme ça que je pourrais définir cette spécificité. Enfin, je ne sais pas si Guillaume Witt.
5: Juste pour ajouter deux choses là-dessus, en fait, il cite des théoriciens dans le NMI à propos du post-punk, et parce que en fait, dans le punk anglais historique, il y a toute une composante dans le rock déjà, puis dans le punk, il y a toute une composante qui vient des écoles d'art ou qui où il y a Malcolm McLaren qui lit les situationnistes, qui leur dit qui dit aux Sex Pistols d'imiter tel ou tel comportement situationniste, etc. Donc c'est déjà dans la musique. Et du coup, la critique le prolonge. École d'art, où il y a Malcolm McLaren qui lit les situationnistes, qui leur dit qui dit aux Sex Pistols d'imiter tel ou tel comportement situationniste, etc. Donc c'est déjà dans la musique. Et du coup, la critique le prolonge, quoi. Et l'autre.

0: arrivés. Et il y a une forme de... Il n'y a pas cet éclectisme qu'on a maintenant en disant bah, j'écoute un peu de tout et puis j'aime bien toutes les périodes, etc. Il y a un peu cette idée que la musique avance et qu'il y a une esthétique qui est pertinente à un moment donné et qu'en fait, il faut faire des choix. On peut pas aimer Birthday Party et Sugar Babes ou je sais pas. Ça, c'est les exemples qu'il prend, mais on pourrait prendre les autres. Et c'est vrai que je pense que dans la critique culturelle, ça a été aussi un peu le cas en France. Par exemple, moi, quand j'ai grandi en lisant un magazine qui s'appelait Chronique Art, et ils traitaient la musique comme ça. Ils avaient un petit attachement à la pop indé, genre Suzanne Stevens, et on se disait que c'était un peu anachronique, mais sinon, en fait, on pouvait pas être ouvert à un truc s'il n'était pas nouveau, et le fait qu'il soit nouveau, ça voulait dire que le reste, les choses qui venaient avant, c'était annulé, c'était fini. Et voilà, donc ça, c'est un truc, je pense, qui est important à avoir en tête.
1: Je pense à propos de ça, un texte de Fischer dont on parle jamais, c'est le recueil collectif qu'il a fait avec Joey Shun sur le post-punk. Parce que là, il y a toute une série d'articles où le rapport à la critique musicale est thématisé, et je crois même que la catégorie modernisme populaire, il me semble là-dedans qu'elle est vraiment, vraiment, vraiment élaborée, parce qu'il considère que le post-punk est par excellence le moment moderniste dans la pop anglaise, quoi. Enfin, dans la musique populaire anglaise. Parce que oui, voilà, il y a vraiment cette idée de rejouer quelque part les avant-gardes, ou le geste des avant-gardes depuis le punk, en fait. Et donc ça, c'est ce recueil-là qui était sorti chez Repeater. J'ai plus le titre en tête, mais voilà. C'est une autre référence bibliographique. On la cite rarement, mais elle est importante.
2: Oui, bah là, tout ce que vous avez dit un petit peu sur cette question de la nouveauté, etc. Je pense que ça pose une question qui dépasse peut-être seulement le champ de la critique musicale et qui parcourt un peu toute l'œuvre de Fischer et qui est, la question du rapport au temps. De tout, de tous ces fantômes, de tous ces spectres, ce concept d'anthologie avec un H. Donc, est-ce que peut-être vous pourriez un peu revenir sur cette conception du temps, même ce que tu disais là sur les Arctic Monkeys, cette espèce d'angoisse de ne pas se retrouver dans le temps. Quelle trame est-ce que ça tisse dans l'œuvre de Fischer et peut-être dans son blog en particulier.
1: Chose rapidement, puis après ouais. Alors, quand Julien parlait de ça, ça me faisait penser bon, on va commencer par là, mais ce que tu décris sur Arctic Monkeys, là, c'est Jameson, il me semble. C'est le postmodernisme qu'en gros, c'est quoi le postmoderne? Donc, c'est quoi cette période historique un peu étrange d'après la modernité, que Jameson lit d'une manière politique, hein, c'est-à-dire qu'il le prend comme logique culturelle du capitalisme tardif, donc qui serait un capitalisme, finalement, qui aurait été celui d'après la défaite d'une certaine séquence du mouvement ouvrier, c'est ce qu'il appelle le pastiche, il me semble, quoi. C'est-à-dire cette incapacité, justement, à s'inscrire dans une ligne historique très précise, qui serait moderne, justement, et là, on serait à une époque où, justement, on serait dans un éternel présent, en fait. C'est-à-dire où tout serait possible, où toutes les options esthétiques seraient possibles, et finalement, il y aurait une forme d'annulation. Comme ça, une lente annulation du temps et de la temporalité historique au profit d'un éternel présent qui serait le postmoderne. Enfin, moi, j'ai l'impression que la critique, je me rappelle plus ce texte, mais j'ai l'impression que c'est un peu ça, quoi. Alors, pour revenir sur le rapport, ça me semble complexe, cette histoire, parce que j'ai l'impression qu'il y a une tension, quand même, dans son travail entre, cette idée de modernisme populaire. Bon, voilà, l'idée de modernité, quand même, qui est rejouée, quoi. Donc, faut aller de l'avant, quoi. Et là, il y a ce que Reynolds défend dans son amour pour la scène rave anglaise et la musique électronique, c'est que précisément ça a été une espèce de mouvement musical populaire habité par cette volonté d'aller de l'avant systématiquement. Bon, il y a ça, et puis à côté de ça, il y a aussi l'idée d'anthologie. Voilà, cette idée qu'on serait aussi à une époque historique où il y aurait c'était une espèce de rapport à la temporalité marqué par la spectralité. C'est-à-dire, en fait, par des matériaux du passé qui réapparaîtraient comme ça et qui se mettraient à hanter notre présent et à reconfigurer notre expérience du temps. Donc ça, il me semble que c'est une histoire assez complexe et qui est rendue d'autant plus complexe si on parle d'accélérationnisme, justement, qui est une de ses racines théoriques. Hein, l'accélérationnisme, je ne sais pas, pour le dire rapidement, c'est compliqué, hein, mais c'est quelque chose qui s'élabore via Nick Land et d'autres gens au moment du CCRU. Hein, c'est cette idée que... alors, pour le CCRU, leur référence théorique, c'est Deleuze, en gros, pour le dire très vite, quoi. C'est des espèces d'hyper deleuziens, ou d'ultra deleuziens, je sais pas comment dire comme ça. Et c'est cette idée que, en accélérant les tendances immanentes au capital et au capitalisme le plus tardif, finalement, ça serait peut-être la dernière utopie possible, quoi. Alors, je sais pas s'il le qualifie comme utopie, mais pourquoi pas. Alors, on reparlera, je pense, plus tard des dérives politiques de tout ça, parce que ça donne ce qui est devenu Nick Land, c'est-à-dire l'un des théoriciens principaux aujourd'hui de la dark Silicon Valley, hein, et de des gens qui ont autour Trump, hein, voilà. Mais c'était pas le Nick Land du début, quoi. Hein,

0: Quelqu'un du début, c'était plus un accélérationnisme de gauche. Donc c'est vrai qu'il y a cette espèce de tension là, comme ça, assez bizarre à démêler, quoi, entre à la fois hein, quelqu'un qui semble attaché à la catégorie de modernisme, bon, quelqu'un qui voilà, qui en même temps semble jamesonien et en même temps qui via la catégorie d'anthologie semble jouer avec voilà un rapport, à mon avis, une forme de déconstruction aussi, voilà, de la continuité historique. Bon, c'est comme ça que je l'expliquerai, quoi. Je sais pas s'il y a une thèse Fisherienne sur le temps, justement.
1: Juste un petit insert, on s'était dit qu'on ferait entendre un petit peu des bouts de la traduction de Julien, et à cet endroit très précis, j'avais noté un petit quelque chose. Donc un article s'appelle « La pop est-elle morte vivante ?» le 31 janvier 2006. Et il dit « Impossible d'échapper aux soupçons, ce qui explique en partie l'attrait qu'exerce actuellement l'anthologie tient à ce qu'inconsciemment, et de plus en plus consciemment, nous subodorons que quelque chose est mort. Annoncer la disparition de la pop n'a bien sûr rien de nouveau. Et il y a de multiples raisons de se montrer sceptique quant à toute cette rhétorique de la mort et de la morbidité, notamment parce qu'elle fait la part trop belle aux valorisations vitalistes de la vie. Le fait est que rien ne meurt jamais vraiment, pas quand il s'agit de culture. À partir d'un certain point, qu'on discerne généralement que rétrospectivement, les cultures se rangent dans une voie de garage, cessent de renouveler, se sédimentent sous forme de tradition. Elles ne meurent pas, elles deviennent mortes vivantes, survivant grâce à une énergie ancienne, continuant à bouger, comme le cycliste décédé de Baudrillard, par la seule vertu de l'inertie.
2: Ouais, je pense que juste sur l'onde, en fait, j'essaie d'articuler avec la pop mort vivante. Mais ce que je trouve intéressant dans l'idée d'anthologie, c'est que c'est pas seulement le passé qui hante, c'est le futur du passé. Et par exemple, dans Burial, on a les traces de l'utopie rave, mais qu'on revit sous une forme mélancolique, parce qu'en fait, la voix, elle est maintenant nimbée d'une atmosphère comme ça. Où en fait on a des voix pitchées qui étaient dans la jungle et puis elles sont devenues plus lointaines, etc. Et il y a deux choses à dire là-dessus, c'est que d'une part, l'anthologie c'est quand même un modèle positif qu'on peut opposer à la pop mort-vivante, parce que plutôt que de maintenir en état de vie quelque chose qui en fait ne travaille plus, en fait ne construit plus de déplacement, d'altérité, etc. L'anthologie, ça consiste à aller retrouver dans le passé des possibles qui n'ont pas été complètement actualisés. Et donc, en fait, ce qui est curieux, c'est que du coup, cette musique, par exemple, la musique de Burial, mais il parle aussi de Mplex, c'est un travail de deuil, et c'est assez proche de cette idée sur le deuil et la mélancolie, vraiment dans la psychanalyse, avec l'idée que c'est ambivalent, c'est-à-dire qu'en fait on a besoin du deuil, en fait on a besoin à un moment donné de voir des choses qui sont de voir le passé comme passé pour pouvoir passer à autre chose. Donc en fait il y a un moment nécessaire de ce genre de musique pour par exemple éviter d'avoir des morceaux comme c'est le cas maintenant qui sont des pastiches de la rêve de 92, et on est censé faire un grand sourire et trouver ça hyper joyeux, comme si il y a pas 20 ans ou 30 ans qui s'étaient passés entre temps, et comme si comment dire, collectivement, on n'avait pas traversé d'autres choses depuis. Et donc il y a une nécessité du deuil, mais il y a aussi un truc intéressant, c'est qu'en fait l'anthologie, c'est un concept emprunté à Derrida. Et en fait, Derrida, quand il parle de l'anthologie, il dit que le fantôme, il se manifeste, ce qui est perdu. Le fantôme, c'est la manifestation d'un être perdu, mais en fait, il n'existe que dans sa première apparition. C'est-à-dire qu'en fait, il n'y a pas vraiment d'objet perdu. Il n'y a pas vraiment eu d'utopie rêve qu'on a perdu, c'était toujours une promesse latente. Et du coup, on est en train, quand on fouille le passé et les promesses du passé comme ça, on est en train de les inventer et presque de les rencontrer pour la première fois. C'est-à-dire que, en fait, pour le dire de manière caricaturale, et en fait, il y a quelqu'un avec qui dialoguait Fisher, qui est Jeremy Gilbert, qui dit, on a toujours surestimé les rêves parties, la communauté, etc. C'était toujours traversé par des tendances contradictoires. Et du coup, le fait de se replonger là-dedans sous le mode de la mélancolie, c'est aussi, sous le mode de l'anthologie, c'est reconnaître que ces promesses, elles restent complètement à construire et à faire. Et je pense que c'est, c'est assez libérateur par rapport à ce que tu disais aussi au départ sur le côté, et ce que tu disais aussi sur le côté nihiliste ou décliniste de Fisher, dans son rapport aux promesses, au futur du passé et à des choses comme ça, je trouve qu'il nous libère plutôt d'une forme de fatalité de la modernité, comme s'il fallait qu'il y avait eu du nouveau, qu'on avait du mal à faire encore du nouveau, comment est-ce qu'on va réussir à encore faire du nouveau, Et en fait, il nous dit, en fait, qu'il n'y a aucun moment de l'histoire qui était garanti comme un moment révolutionnaire, comme un moment politique qui réalisait des possibles. En fait, il y a une espèce d'histoire comme ça qui fonctionne par cycle de potentiel qui se lèvent et qui disparaissent et qui sont jamais complètement actualisés. Et donc, du coup, plutôt que d'être sur le mode du regret ou du pastiche, de la répétition d'un passé qui aurait été idéal, et ben en fait on a les musiques qui sont comme ça un peu réflexives, qui ont conscience de leur rapport au passé, d'une certaine manière elles nous permettent d'éviter par exemple d'avoir des formes de futurisme naïf.
3: Oui, alors je veux revenir sur justement le lien, je voulais compléter ça sur l'idée un peu générale que j'ai découvert chez Fischer ou qui me semble déceler, c'est cette idée qui refuse radicalement l'ironie comme lecture des formes culturelles. C'est-à-dire, pourquoi on peut pas écouter en même temps Stockhausen et Jules? Aucune raison de dire, on peut pas le faire. On est là, je peux le faire, quelqu'un peut le faire. Mais dans une lecture dialectique, ou dans une lecture dans laquelle la flèche du temps reste active, c'est-à-dire que la possibilité d'une dialectique interne aux formes culturelles n'est pas invalidée, donc en gros, on n'est pas dans une équivalence générale ou dans un présent figé. Revenir sur ce qui est passé, donc faire du post, ce n'est pas se moquer ou ironiser parce que tout se vaut et que je peux faire du post n'importe quoi. Le geste post-punk, il est la ressaisie du punk au sérieux. C'est-à-dire, c'est le punk au carré qui se prend lui-même comme punk. Et c'est ça, à mon avis, qui se joue à chaque fois chez Fischer, c'est-à-dire qu'il refuse la prémisse de « on sait très bien que tout ça n'est que parodie ». C'était, il n'utilisera jamais le terme de like, it's like. Cette prééminence de ce petit mot en anglais, du like, qui est vraiment le marqueur d'une perception du présent et qui s'immisce partout sans qu'on le sache. Je crois que Fischer, c'était vraiment quelqu'un qui ne pouvait pas accepter qu'on utilise ce comparatif entre la perception et la réalité. Donc, en un sens, il peut être très chiant parce que il prend les choses au sérieux et on a envie de lui dire, mais t'es un vieux con. C'est ce que font aussi les vieux cons. Sauf que, il essaye de le faire dans son geste à lui. C'est-à-dire, ça s'est fait de prendre les choses du passé au sérieux. Ça s'est fait au moment du modernisme, qui visitait des formes anciennes et qui cherchait à les ressaisir. Donc, il continue à vouloir faire ça. Et bien sûr, on peut rejeter ce geste. Dans le postmodernisme, évidemment, le désingue dès le départ. Donc voilà, il me semblait important de dire qu'il y avait cette espèce de geste général et que jamais il ne prendra de distance. Et parfois, il aborde des choses qui peuvent être carrément gênantes. Où on dit, mais enfin, il prend ça vraiment au sérieux. Les Seaford Mods, bon, ben, on a envie de dire, écoute, c'est un peu embarrassant. Mais en fait, quand on va jusqu'au bout et qu'on comprend le geste, on dit, ah oui, ben, du coup, on peut aborder n'importe quoi. Si on tient, je sais pas, quelque chose qui relève d'une éthique, en fait, de la façon d'aborder la question, l'objet culturel. Et si on fait pas l'effort de le suivre et de lui faire confiance, ben, on peut très rapidement en trouver que c'est un vieux con, à juste titre, et passer à autre chose. Mais, voilà, j'ai peut-être la chance, moi, d'avoir un énorme panorama et de me dire, waouh, d'être un peu impressionné, et je l'étais pas au départ. Hein. Au départ, par exemple, si je lis certains textes sur les élections, je suis absolument sous-impressionné. C'est-à-dire, le type, il est en train de commenter des débats télévisés. Quelle que soit l'intelligence de la lecture, elle ne peut être que... Enfin, elle se sabote elle-même, puisqu'il parle de quelque chose qui est nul et non avenu. Mais en même temps, quand je le colle avec la façon qu'il a d'aborder Burial ou, par exemple, de lire Shining, c'est dans Shining qu'il va vraiment développer sa question de l'anthologie. Et là, moi, ça me fait un peu un effet psychédélique de lire son analyse de Shining. Je vous recommande de prendre ce texte-là, si je peux vous faire une petite présélection, où il se pose la question de qu'est-ce qui se passe pour le personnage de Jack Nicholson, dans quoi il est pris, qu'est-ce que c'est que ce fantôme qui vient, qui repart, qu'il ne peut pas chasser. Et il fait la comparaison, en plus, extrêmement intéressante entre le film et le roman. Et il dit, ah, mais il y a des choses absentes dans le film qui sont dans le roman, et il fait dialoguer les deux, etc. Et l'air de rien, cette écriture en fragments est vraiment fascinante. Et là, on trouve, je pense, un peu ce que je dis sur l'idée méta, il prend vraiment les choses au sérieux. Voilà.

0: Oui, pour poursuivre peut-être un peu cette, cette exploration du panorama des concepts de Fischer, est-ce qu'on pourrait quand même revenir sur, du coup, peut-être le seul réel concept de Fischer, ou en tout cas ce qui donne le titre à sa seule œuvre publiée, c'est-à-dire le réalisme capitaliste. Est-ce que, enfin aussi peut-être dans ce dialogue avec la question des fantômes, des spectres, des choses qui a priori n'existent pas ou n'existent pas de la même manière, vous pourriez revenir sur qu'est-ce que c'est que ce réalisme capitaliste ou ce réel du capital. Ou enfin, j'ai essayé de chercher dans K-Punk des petits extraits, mais il y avait rien de très concluant, mais juste cette toute petite phrase. Le réalisme n'a rien à voir avec le réel. Au contraire, le réel est ce que le réalisme doit perpétuellement réprimer. Voilà. Donc, qu'est-ce que...
1: Oui, un tout petit truc, parce que c'est vrai que, pour reprendre ce truc qu'on disait des notions en travail, quoi, là, c'est un petit peu compliqué, même dans le bouquin, c'est déceptif à cet endroit-là, quoi. C'est-à-dire qu'il déplie quelque chose qui semble relativement clair, mais on se retrouve avec un concept, si on veut, qui est assez large. C'est-à-dire que, est-ce que c'est une idéologie? Est-ce que c'est une tactique discursive des militants du capital? Est-ce que c'est un état culturel? Est-ce que c'est une condition des mouvements sociaux? Est-ce que c'est un affect global? Zoé mentionnait un extrait qui semblait un petit peu lacanien dans certains sens. À un moment, il parle de Badiou aussi et de cette idée de la restauration qui me semblait intéressante. Voilà. Bon, en gros, où est-ce que vous le situez, vous, un petit peu ce syntagme qui est assez important et qui revient tout au long des écrits, quoi.
2: Bah, moi, je pense que, comment dire, il y a une interview, donc du coup, il revient sur le concept. C'est vrai que du coup, ses réponses sont pas très conceptuelles, mais du coup, elles sont agréables à lire. Et en fait, moi, j'ai l'impression que c'est un montage bizarre. Mais c'est ça que j'aime bien chez Fischer, c'est qu'en fait, il cherche pas du tout à produire une théorie systématique. Du coup, il a lu, je pense, Spinoza et Lacan, ou sans doute Lacan via Zizek. Voilà, il se dit, j'aime bien cette idée que, en fait, le réalisme capitaliste, c'est une forme d'impuissance. C'est une forme d'impuissance vécue. Donc, c'est un affect qui peut rejoindre des théories spinozistes sur ce qui n'augmente pas la capacité. Vital, mais lui, en fait, il fait un croisement avec la dimension vraiment politique globale de ça. En fait, c'est quand même un truc qui est très présent chez Fischer, c'est qu'en fait, la question, c'est la production des affects. Et par exemple, c'est curieux, le réalisme capitaliste, pour lui, a besoin de produire des formes de résignation et d'impuissance. On pourrait se dire, non, le capitaliste a besoin de produire de la joie et du désir. Lui, c'est pas trop son option dans l'idée du réalisme capitaliste. Donc, il y a une dimension comme ça, affective, qui participe d'une... d'un système idéologique d'ensemble, mais du coup, c'est une lecture très affective, psycho-affective de l'idéologie. Et aussi, il y a cette dimension lacanienne, et là, je pense que c'est beaucoup plus lié à un rapport à l'histoire du communisme et à l'utopie, à la question de l'utopie, c'est-à-dire que en fait, dans le communisme, il y a une dimension d'irreprésentable. C'est quelque chose qu'il faut pouvoir faire advenir, mais qui n'a jamais eu lieu, et à la place de ça, et ce serait en fait le jour où le communisme se réaliserait, c'est comme si on aurait déchiré un peu l'interface entre l'idéologie et le réel au sens profond, c'est-à-dire le travail du capitaliste, c'est un travail qui consiste en permanence à remplacer ce qui serait la vraie vue des rapports sociaux. L'aliénation, l'exploitation, etc., par des formes de rapports mis à l'envers, le fétichisme de la marchandise, c'est pas ma spécialité, c'est plutôt toi le philosophe, mais moi en tout cas je vois qu'il y a les deux dimensions dans le concept de réalisme capitaliste, et je trouve qu'il les nomme un peu de manière un peu désinvolte comme ça, mais c'est un peu ça, non?
3: C'est pas systématisé, je pense, mais parce qu'on peut aussi en faire une lecture plus marxiste, au sens c'est l'idéologie, quoi. C'est l'idéologie du capitalisme tardif, c'est-à-dire qu'en gros, il y aurait pas une clôture, quoi. Enfin, le capitalisme, il s'est clôturé sur lui-même, et il n'y a pas d'extériorité possible. Et par là, il nomme un certain état de conscience, on pourrait dire d'imaginaire social, en fait, tout simplement, d'une certaine époque du capitalisme aussi. Et en cela, il serait Jamesonien aussi, je dirais. Voilà. Mais en effet, tout ce que tu décris, je pense qu'il tourne un peu autour de tout ça. À mon avis aussi, peut-être la méprise, enfin, moi c'est un peu mon avis sur ce texte, c'est qu'à mon avis c'est un texte d'intervention, et à mon avis je sais pas si on a en faire une lecture systématique, je suis pas sûr que ça soit si à mon avis c'est vraiment un texte d'intervention, peut-être qu'on a voulu lui faire dire trop de choses à ce texte, à mon avis, enfin moi c'est un peu ma position, après c'est pas ce que je préfère chez Fischer, clairement. Donc c'est pour ça qu'en fait on tourne finalement autour de la chose, et puis finalement en fait on se rend compte qu'il va surtout puiser plein de trucs chez plein d'autres auteurs, et il essaye de faire un petit bricolage pour nommer un peu là où on en était dans les années 2000, une certaine forme de déprime historique, en fait, tout simplement, quoi.
1: je pense. Du coup, là, on a, au fur et à mesure de cette discussion, on a quand même déplié un certain corpus de références, donc Derrida, Deleuze, Lacan lu par Gizek, Jameson, en effet, qui revient beaucoup, qui crée une espèce de théorie. Alors, c'est tentant d'appeler, je suis pas expert de l'histoire des idées en Angleterre, mais c'est limite là aussi tentant de parler de French Theory dans le sens de penseur français remédié par une lecture anglo-saxonne. Mais à la lecture, là aussi, peut-être préciser quand même que ça bouge beaucoup, on sent, et puis vu que le recueil est constitué autour de faisceaux thématiques, en fait, on a plusieurs avancées dans le temps successives, mais on voit que les choses évoluent beaucoup, et puis après, Désir post-capitaliste, qui serait un peu la dernière chose qu'il a faite, vu que c'est la transcription du séminaire qu'il tenait jusqu'au moment où il s'est donné la mort, avec Asit Communisme, et on sent qu'il bouge un peu, bon, mais bref, j'arrive avec mon gros point, on n'a pas encore parlé de Marx ou à la marge, quoi. Et à un certain endroit, on peut avoir l'impression que Fischer est ce qu'on appelle maintenant un réductionniste de classe, quoi. Qu'en fait, il dit que dans les années 2000, il y a tous ces mouvements post-gauche ou nouvelle gauche, mais qu'au fond, on oublie un petit peu trop la classe. Il y a quand même des endroits où il dit vraiment que le sujet minorité ou le sujet minorisé, ça commence à l'agacer. Bah, en gros, qu'en est-il en fait d'affirmer cette primauté de la classe dans un moment où l'hypothèse communiste a l'air d'être défaite ou que lui considère comme défaite au moins sur le plan affectif, et quel est son rapport un peu à ce corpus théorique marxien, marxiste?
0: Bah oui, pour embrayer, Mark Fisher a une sorte de positionnement qui tente de faire tenir ensemble, on peut dire, Deleuze et Guattari et Marx. Et donc, je vais vous lire un petit extrait qui expose assez clairement ce que Enzo vient de dire, mais avec les mots de Fisher. Nous n'avons pas à choisir entre politique de classe et anti-autoritarisme, pas plus qu'il ne nous faudrait choisir entre Gramsci, Deleuze ou Guattari, entre une approche hégémonique et une politique du désir. En fait, si nous voulons réussir, nous devons absolument dénoncer cette fausse alternative. La politique de classe doit être renouvelée et relancée, pas simplement ravivée comme s'il ne s'était rien passé. Il nous faut prendre les institutions au sérieux dans une perspective gramscienne. Et un peu plus loin, il ajoute: mais si nous définissons plus négativement par notre opposition au capital, quel sera le nom de notre projet positif? Je ne pense pas que le vieux signifiant de communisme puisse être ravivé à cette fin. Il est irrémédiablement entaché par de terribles associations, associées à tout jamais au cauchemar du XXe siècle. Pour l'heure, notre désir est sans nom, mais il est réel. Notre désir est tourné vers l'avenir, il est désir d'échapper aux plaintes désolées du capital et à ses répétitions infinies, et ce désir vient de l'avenir, de cet avenir même où de nouveaux désirs, de nouvelles perceptions et cognitions sont à nouveau possibles. Pour l'heure, nous ne pouvons qu'entreapercevoir furtivement cet avenir, mais il nous revient de le construire, alors même qu'à un autre niveau, il nous construit déjà. Un nouveau genre d'agent collectif, une possibilité nouvelle de parler à la première personne du pluriel. Au cours de ce processus, le nom de notre nouveau désir apparaîtra et nous le reconnaîtrons. Peut-être déjà, on peut quand même faire quelques questions. Enfin, comment, parce que moi, il y a quelque chose que je trouve toujours un petit peu, où d'un côté, à plein d'endroits, Fischer est très séduisant dans ce qu'il dit et dans ce qu'il propose. Et donc, on pourrait presque croire que, dans des textes comme celui-là, que c'est une pensée presque optimiste. Et il est très critique de la gauche. Ça aussi, j'aimerais qu'on y revienne plus tard. Mais peut-être pour commencer, lorsqu'il dit nous devons dénoncer cette fausse alternative et lorsqu'il tente de faire tenir ensemble ces deux héritages qui, a priori, ne se rejoignent pas toujours, qui sont celui de la question de la classe et l'héritage donc de la French Theory, de Deleuze et Guattari, etc., dans quelque chose qui convoque aussi, je pense, le freudo-marxisme, où Deleuze et Guattari ont tenté de penser déjà les liens entre politique et désir, mais il me semble que la différence peut-être qui apparaît avec le freudo-marxisme, et notamment Jameson, qui est sans doute plus clairement freudo-marxiste que Fischer, c'est donc cette prise en considération de la question de la classe posée de manière qui reste marxiste. Et donc bref, est-ce que d'après vous, Fischer parvient effectivement à sortir de cette fausse alternative qu'il dénonce?
2: Moi, c'est ça que j'aime bien. Comment dire? En fait, je le prendrai pas du tout par la théorie, mais je pense par l'histoire des luttes. Quelle lutte intéressante a pas été en même temps et par son point de départ, c'est pas d'abord construite autour d'une identité de classe, par exemple, même dans un sens diffus, hein, pas on est là, enfin on va s'appeler classe populaire ou prolétaire, mais je sais pas, que ça soit des luttes autonomes, on va prendre des trucs récemment, les gilets jaunes, c'est des choses où il y a un contenu de classe qui est souvent pas clair, mais qui est effectif, et en même temps, c'est des processus d'altérisation, c'est-à-dire les gens se transforment et se désidentifient. Ils disent pas, ah bah, par exemple, on est gilets jaunes, enfin, dans les manifs gilets jaunes, les gens arrivaient comme bah nous voilà, on travaille tous les jours, on veut être reconnu pour notre statut de bon travailleur, etc. Et puis à la fin, c'était beaucoup plus sur un rapport où on en a marre d'être géré, on en a marre qu'on colonise notre vie quotidienne, que tous nos désirs soient canalisés à l'avance. Enfin, il y a ça bougeait en tout cas. Et pour moi, ça rejoint la question du rapport entre classe et autres types de catégories sociales, racisme, sexisme, etc. En fait, ce qu'embête Fischer, c'est l'idée que la fin de la lutte, c'est l'auto-reconnaissance à partir d'une catégorie sociale figée, que ce soit en tant que femme ou autre. Mais par contre, il exclut pas du tout que ça soit un point de départ. Et ce qu'il met en avant, c'est ce que les queers, la théorie queer appelle la désidentification. C'est-à-dire qu'en fait, on part du rapport de domination et on cherche, en l'abolissant, à devenir autre, collectivement. Et ce que Marx appelait la négation, comment on dit, vous connaissez mieux que moi, Marx, mais la négation, enfin, en gros, il faut que la classe s'abolisse elle-même dans la lutte, quoi. Enfin, c'est-à-dire que le but d'une lutte ouvrière, c'est pas de finir ouvrier validé par un meilleur salaire à la fin de la lutte. C'est qu'il n'y ait plus de classe. C'est une société sans classe. Donc pour moi, en fait, comment dire, je me demande, est-ce qu'il y a que à l'intérieur de la théorie finalement qu'il y a une opposition entre la dimension du désir et la dimension plus sociale, des catégories sociales, etc. Ou en tout cas, moi, je suis assez reconnaissant d'aborder, alors il le fait pas à partir des luttes. Mais ce qui est intéressant, c'est qu'il le fait à partir de la culture. Et pourquoi il le fait à partir de la culture? Parce qu'il est prolo à la base, et comme tout bon. Toute personne qui a grandi dans les milieux de classe populaire, tu sais que ton but, c'est pas qu'on te dise « Ah oui, t'es un bon gars, bien de chez nous, etc. » En fait, t'es attaché à ça, t'as pas envie de perdre ce truc-là. Mais ce qui te plaît dans la culture, c'est la dimension un peu... alors lui, il aurait dit aristocratique, mais on peut dire la dimension glamour, la dimension de désidentification, c'est-à-dire j'ai envie de rêver bien au-delà de mon quotidien, j'ai pas envie qu'on me dise « Ah ouais, et c'est pour ça que Sleaford Mode, c'est un peu bizarre. » Parce que tout d'un coup... À la fin de ces exemples, il est là genre « Ah ouais, c'est cool, lui, il a un bon accent de chez moi, il parle bien de nos réalités, etc. » Bah, c'est hyper intéressant d'avoir cette dimension, surtout à un moment où elle est exclue de l'espace public. Et il y a plein de moments où il est sur une politique culturelle de classe en disant « Il y a un tel effacement de la logique de classe dans la culture que c'est un moment intéressant de la faire valoir. » Mais par contre, ce que lui a appris la jungle, c'est qu'en fait, le but, c'est de pas savoir ce qu'on peut devenir. Et voilà, et du point de vue de l'expérience vécue, que ça soit à titre existentiel ou du point de vue des luttes, je vois pas pourquoi il y aurait besoin de choisir, et je me demande même si l'un est pas un moment de l'autre.
3: Non, moi je me demandais aussi, c'est tout simple, peut-être la difficulté qu'on a, c'était aussi que c'était une œuvre qui était un peu en chantier, fait qu'il s'est terminé tôt, il s'est suicidé finalement, et donc finalement, je pense qu'il y a beaucoup de choses en chantier chez lui qu'il a pas forcément eu le temps d'élaborer, quoi. Et d'ailleurs, quand tu parles de la fin d'Acide Communism, ce qu'il était en train d'élaborer au moment de son suicide était à mon avis particulièrement fécond et était peut-être vraiment profondément original, parce que sinon c'est vrai qu'on a parfois l'impression que c'est plutôt collage de pas mal de choses. Enfin, moi je le redis, je considère pas que son point fort, ça soit la théorie politique, hein, vraiment pas.
0: La double question que je voulais poser, donc la première qui était un peu, est-ce qu'il y a une pertinence stratégique de la pensée politique de Mark Fisher, premier point. Et le deuxième point, c'était peut-être pour aller dans, enfin tirer dans un vers un autre endroit cette question du rapport entre la politique et le désir et la question du rapport à la psychanalyse. C'était cette question qui est quand même elle aussi omniprésente chez Fischer, qui est la question de la dépression. Et donc, est-ce que vous pourriez un peu revenir sur la façon dont tout ça s'articule? Et enfin, moi, ce que je trouve assez intéressant, c'est que, enfin, contrairement par exemple à Deleuze et Guattari, la pensée de Fischer, elle vise pas du tout à constituer un système ni même un antisystème, et elle part aussi justement beaucoup de l'expérience vécue. Et je pense que c'est aussi sur ça que tu revenais dans ces questions, ces textes qui sont un peu absurdes ou juste ils s'énervent, etc. Mais est-ce que donc cette expérience vécue de la dépression, bon, qui est omniprésente surtout dans Spectre de ma vie, etc. Est-ce que à cet endroit-là, pour le coup, il n'y a pas une pertinence stratégique de Fischer sur la question du lien entre la politique et la dépression?
4: Je ne sais pas si ça va répondre à la question, mais c'est vrai qu'on peut dire que éventuellement la dépression est la modalité par laquelle l'impossibilité d'un rapport positif à l'appartenance de classe peut être vécue. Et moi, je trouve que le geste stratégique éventuel qu'on peut trouver chez Fischer, c'est évidemment pas une réponse et pas un système, ça a été dit, mais c'est d'accepter de partir des conditions contradictoires qui sont celles d'un désir théorique, c'est-à-dire d'un désir de faire théorie et d'un désir de désir. Et que les deux ne puissent pas forcément s'amalgamer, donc fassent patchwork, fassent même faiblesse. Et on peut le voir, enfin, on peut exposer des choses qui nous semblent assez faible. On n'est pas revenu sur ce qu'il pense de la gauche, pourquoi il parle de la gauche. Personne n'a dit qu'il détestait les anarchistes, par exemple. Si je le dis, qu'est-ce qui va se passer? Il dit le problème d'un mouvement social, c'est les anarchistes. Pourquoi? Parce que, en fait, il impute aux anarchistes un fétichisme de la forme et donc une perte de puissance. C'est quelque chose qu'on a retrouvé chez d'autres gens, la question de la perte de la puissance et le sacrifice de certaines dimensions au profit d'autres qui sont l'efficacité. Mais en fait, bon, la question de l'efficacité, de la réussite, de la puissance sont elles-mêmes pensées dans des catégories capitalistes. Ce que je trouve intéressant comme geste stratégique, pour le redire, c'est ça, c'est d'accepter que à partir des modalités vécues d'une situation contradictoire, qui est donc par exemple l'appartenance de classe qui ne peut pas se positiver, c'est-à-dire qu'on ne peut pas désirer que la classe s'affirme pour elle-même, sinon il faut qu'elle s'abolisse dans le même mouvement. Bon, là je parle un peu à la théorie communiste, mais tout le monde aura peut-être senti cette influence. Voilà, pour abolir l'ensemble des classes sociales, il faut se nier aussi. Bon, et ça ressemble quand même beaucoup à vivre la dépression, c'est-à-dire qu'il faut se nier comme sujet pour pouvoir comprendre quelque chose du réel. Comme si on n'était pas là en même temps qu'on comprend ce qui nous entoure. Je reviens sur un livre qui n'est pas présent sur la table, qui est celui qui s'intitule en français « Par-delà étrange et familier ». Et je reparle encore comme traducteur parce qu'il s'appelle en anglais « The weird and the eerie », qui sont deux mots qui désignent l'étrange. Dans « weird », on connaît, parce qu'en français, on dit « ah, ça c'est weird », etc. C'est un mot qu'on s'est accaparé dans l'anglais, dans le français actuel. « Eerie » moins, mais ce sont deux mots qui désignent l'étrange, c'est-à-dire ce qui n'est pas à sa place. Mais c'est deux modalités de l'être pas à sa place, c'est-à-dire du décalé par rapport à ce qui doit être là. Mais les deux ont une composante qu'on n'arrive pas à traduire en français. J'ai vraiment buté sur cette question dans la traduction, et je crois que ça rejoint là le point, c'est la question de désigner un futur. Dans « weird », qui a une racine germanique, on parle de ce qui pourrait devenir, de ce qui pourrait advenir, donc de ce qui se présentera. Il n'y a rien à ma connaissance, et j'ai beaucoup réfléchi, donc peut-être que ce soit révélation, mais il n'y a rien dans le lexique français qui me permet à la fois de parler de ce qui est étrange, donc de ce qui n'est pas cohérent dans une horizontalité, et à la fois de ce qui est étrange dans l'axe synchronique, c'est-à-dire du temps. Voilà. Je n'arrive pas à traduire les deux dimensions. D'où le titre, où il y a cette petite astuce du par-delà. Et le par-delà vient signifier en fait le mouvement pour dire, ben, en fait, quand il utilise weird et eerie, il parle non seulement du présent, mais il parle du décalage entre le présent et le futur. Donc, pour revenir à la question stratégique, bah, c'est d'accepter cette weirdness, cette bizarrerie, étrangeté, toute façon de traduire ces questions de weird et eerie, c'est-à-dire qu'on ne pourra pas boucler. Lui, il sait déjà, à mon avis, quand il commence à écrire et qu'il se pose des questions théoriques qui sont jamais autonomisées, et moi, je pense qu'il aurait jamais écrit « Acide communisme ». Je pense que c'était vraiment impossible pour lui de mener à bout un projet aussi ambitieux et systématique. Je ne vais pas jusqu'à dire que ça l'a flingué, mais je me dis mais comment il aurait pu, sachant tout ce qu'il a fait avant et sa façon de suivre des fils très sensibles et pas du tout systématiques, comment il aurait pu mener à bien un tel projet. Voilà. Donc c'est ça que je voulais répondre sur la question de la stratégie, c'est-à-dire accepter qu'on ne soit qu'à un certain moment, non pas produire une vérité qui serait, ou un système et vérité étant discutable, mais qui pourrait avoir un efficace, parce qu'on a la formulation et la critique juste, alors on produit une certaine dissolution des conditions existantes, mais simplement amalgamer des choses qui, chacune, possèdent leur propre puissance.

0: Oui, bah, du coup, pour rebondir à la fois sur ce que tu disais sur la critique de la gauche, sur cette question de la puissance, Fischer, comme Jameson d'ailleurs, c'est vraiment des penseurs critiques qui se définissent peut-être comme des critiques culturelles plus que comme des philosophes. Enfin, en tout cas, dans le cas de Fischer, c'est certain. Et donc il y a cette critique, donc critique de la culture comme fonction critique, aussi bah, critique du libéralisme, etc. Et aussi, moi je voulais revenir sur cette critique de la gauche dont on a un peu parlé et qui touche donc bon, non seulement il déteste les anarchistes, mais il est aussi critique donc de la gauche institutionnelle, etc. Précisément par rapport aussi à cette question du pouvoir et de la puissance, même si sans doute qu'il reproche pas exactement. Il ne le reproche pas exactement sur les mêmes modalités qu'aux anarchistes. Mais donc, je voulais lire un petit extrait donc de Désir post-capitaliste, dans lequel il cite Wendy Brown, qui parle de Nietzsche et qui utilise Nietzsche pour montrer que les façons dont certaines composantes du désir de gauche sont mobilisées a pour résultat que les identités se trouvent définies par une forme de blessure fondamentale. Et en fait, il critique cette espèce de peur du pouvoir. Dès lors que le pouvoir est identifié comme quelque chose d'implacable et de dominateur, il devient quelque chose dont la gauche doit se tenir à distance par peur d'être récupérée ou de se compromettre. Donc l'idée est la suivante. Le pouvoir lui-même est pathologique. Détenir le pouvoir, c'est être par là même intrinsèquement oppressif. Donc il vaut mieux être du côté de la blessure, il vaut mieux être blessé, abject, parce que comme ça vous ne détenez aucun pouvoir. Cela revient à bien des égards, le nom d'un désir impossible. Donc bon, je pense que Fischer lui-même a beaucoup évolué sur ces questions et je pense que c'est toujours une critique très difficile à exprimer de manière fine parce qu'elle peut aussi tomber dans de multiples travers. Donc il y a cette première, je voulais revenir sur ce premier aspect de la critique de la gauche et le deuxième aspect qui peut rejoindre à certains égards la critique qui était déjà formulée par Boltanski et Chiappello dans Le Nouvel Esprit du Capitalisme, même si Fischer, pareil, le fait de manière un petit peu différente, mais qui est la critique de la façon dont les outils théoriques, intellectuels et culturels de la gauche au sens très large, mais non seulement de la gauche dite modérée, mais aussi de la gauche révolutionnaire, se sont trouvés captés par le capital, on peut dire. Dans la série documentaire récente All Watched Over by Matron of Living Grace, Adam Curtis affirme que les discours d'auto-organisation, autrefois associés à la contre-culture, ont été dorénavant métabolisés par l'idéologie dominante. La hiérarchie, c'était mal, les réseaux, c'était bien. L'organisation elle-même était à la fois oppressante et inefficace. Et donc cela alimente le cadre idéologique que j'ai nommé réalisme capitaliste. Si le changement systémique ne peut jamais advenir, tout ce qu'on peut faire, c'est tirer le meilleur du capitalisme. Bon, ça rejoint aussi le point vers lequel on va tendre, qui est à nouveau cette question de l'accélérationnisme et de la façon dont l'accélérationnisme lui-même est aujourd'hui, sert aujourd'hui un accélérationnisme de droite. Bref, est-ce que la critique que formule Fischer de la gauche, elle vous semble pertinente? Et est-ce qu'elle vous semble utile et actuelle?
1: En fait, comment dire, ça dépend des. En fait, il y a un moment. En fait, là, je pense qu'il faut vraiment le faire redescendre. En fait, il vient des cultural studies. Donc, dans les cultural studies, même si, enfin, il vient de Deleuze et des cultural studies, c'est un peu compliqué. Mais dans les cultural studies, on pense par conjoncture. Et donc, effectivement, on n'est pas toujours très systématique. Donc, il réagit à la conjoncture. La conjoncture, c'est pourquoi le New Labour est un, donc le Parti socialiste, l'équivalent du Parti socialiste en Angleterre, est un parti néolibéral. Qu'est-ce qu'on devrait avoir à la place si on est social-démocrate? Voilà, ça, il a un moment comme ça en tout cas. Et en fait, c'était déjà la réflexion de Stuart Hall dans les Cultural Studies, qui consistait à dire, en fait, c'est possible d'avoir un autre projet social-démocrate qui impliquerait des choses beaucoup plus radicales, qui seraient nourries par les mouvements sociaux, etc. Ça correspond un peu à l'espèce de bordel qu'est la France insoumise aujourd'hui. Voilà. Donc ça, c'est un truc. C'est une de ces orientations, quoi. Le truc sur le rapport au pouvoir, je pense que c'est intéressant de le penser en deux termes. C'est si vous avez été dans des luttes, des mouvements sociaux, etc. Quand même, c'est important de dire qu'à un moment donné, enfin, il n'y a pas non plus des tonnes de gens qui travaillent de manière intellectuelle sur la psychodynamique des groupes, quoi, et le fait qu'à un moment donné. Il y a beaucoup de choses qui se jouent entre des gens qui ont une volonté de pouvoir, une volonté de puissance, des gens qui veulent absolument éviter d'être dans des positions de responsabilité. Et pour moi, c'est, il le prend à un niveau un petit peu général à travers Wendy Brown, mais c'est aussi c'est aussi un outil, c'est aussi un début de réflexion intéressant à ce niveau-là. En fait, si on veut pas du pouvoir, qu'est-ce qui se passe politiquement dans un groupe, et puis comment ça nous empêche, comment c'est générateur de désaccord. C'est parce qu'il n'en parle pas explicitement, mais ça peut être pris à cette échelle. Ça peut être aussi pris à son échelle personnelle, dans le sens où la dépression et l'attachement à la blessure, c'est-à-dire le fait de se dire, il y a toujours cette question dans le rapport à l'expérience de la dépression, de se dire, on projette sur nous le fait de s'enfermer là-dedans. Et lui, en fait, il est bien placé pour savoir qu'il y a quelque chose qui le dépasse, ce qui fait que il passe par des moments où il est très mal. Et donc, du coup, c'est comme si je me demande dans quelle mesure il essaie pas de déplacer au niveau politique la question de genre comment on sort d'une forme de paralysie entre guillemets, c'est pas le bon mot, mais une forme en tout cas de d'empêchement ou d'impuissance, etc. Bon, voilà, ça c'est pour ce côté-là. Je pense qu'il nomme très tôt la question qu'il appelle hémopolitique, qui est vraiment la conjoncture de maintenant, qui est de dire, en fait, on va peut-être arrêter d'avoir uniquement des arguments rationnels pour dire votre intérêt de classe, c'est de voter pour tel truc ou tel truc, parce qu'en fait, il y a des enjeux d'identification, de fait de parler librement, d'avoir l'air de donner de la puissance dans le discours, etc. Et ça, l'extrême droite le fait très bien. Et en gros, du coup, les partis qui mobilisent sur le fait d'avoir des gens qui ont l'impression de faire ce qu'ils veulent, et d'être libre, et que la gauche ait l'air d'être coupable, et de dire, oh là là, il faut surtout pas faire ci, il faut surtout pas faire ça, attention à ce que vous dites, etc. C'est quelque chose qui empêche, dans une certaine mesure, les gens d'adhérer au projet, et ça, c'est un truc qui est beaucoup discuté en ce moment, on peut être d'accord ou pas d'accord, mais c'est quand même un truc qui nomme assez tôt. Et le truc qui me paraît hyper intéressant, c'est sur ce que tu dis sur le nouvel esprit du capitalisme, dans le sens où, à travers ce qu'il dit dans Acid Communisme, en fait, il a deux tendances. Il a une tendance très classique, très nouvel esprit du capitalisme. Le capitalisme recycle la contestation en permanence. Et donc, du coup, d'une certaine manière, les pseudo-rebelles ou les rebelles culturels qui prennent pas les choses à un niveau structurel alimentent le prochain produit marketing, etc. Il parle de Kurt Cobain là-dessus, qui se fait récupérer par le système. Et puis, du coup, il parle de plein d'exemples classiques. La pub Apple, d'une certaine manière, il y a cette dimension-là dans Désir post-capitaliste. Et d'un autre côté, dans Désir post-capitaliste, ce qu'il dit beaucoup, c'est qu'il va falloir arrêter de s'auto-flageller en disant qu'à chaque fois qu'on a eu un début d'utopie, début d'idée critique, en fait, comme elles étaient pas assez conscientes ou réfléchies ou pas mises en pratique de la bonne manière ou je sais pas quoi, on participe à alimenter le système. Parce que ce qui se passe quand même, c'est des phénomènes historiques beaucoup plus structurels, comme la contre-révolution au Chili, la répression violente de la grève des mineurs en 95 et en Angleterre. Et donc du coup, il y a un peu une idée aussi que en fait, il y a des formes de récupération des idées radicales, certes, mais le principal facteur historique de la défaite, il n'est pas non plus toujours à trouver dans les idées radicales de gauche. Voire, il va inverser la proposition et dire en fait. C'est qu'on n'assume pas assez notre radicalité, c'est-à-dire à chaque fois on s'excuse, on dit ah c'est vrai que nos questions vouloir abolir le genre par exemple, il parle pas de ça, mais moi c'est ce que je projette quand je dis ça, c'est-à-dire en gros quand il parle des hippies, il parle du fait que en fait tout ce qui toucherait à une forme de vision d'une société complètement transformée et pas seulement des rapports d'exploitation adoucis, c'est vu comme trop radical et il propose quand même de remettre au centre l'idée que la société post-capitaliste elle est radicalement différente. Et donc du coup ce qui est bizarre, c'est qu'il en passe par un moment qui est pas si différent pour arriver à quelque chose de radicalement différent, parce que l'idée du post-capitalisme c'est pas un saut dans l'inconnu, mais voilà. Et en même temps l'acide communisme c'est cette idée qu'en fait on n'imagine pas assez loin et que ça fait partie de la défaite. Quand il cite Hélène Willis sur ce qui s'est passé dans les années 60 aux États-Unis, il dit on a lâché trop tôt, on a fait trop de compromis, on s'est trop excusé de vouloir, etc. C'est pour ça aussi qu'il s'intéresse à l'autonomie italienne, parce que l'autonomie italienne, c'était nous voulons tout, c'était pas est-ce qu'on peut négocier des meilleurs salaires, etc. Donc sur ce sujet, comme sur plein d'autres, je pense qu'à la fois il maintient des idées qui sont celles. Attention à la préemption de la critique ou à la récupération de la critique, et en même temps. Il propose des choses qui sont à un tout autre niveau aussi.
2: Peut-être que ça va nous permettre de rebondir sur ce que je vais dire sur l'accélérationnisme. Ah bah, ça tombe bien. Non, parce que ça me fait penser à un truc. Je reviens au CCRU. Parce que je relisais un texte du recueil sur le CCRU, au tout début, où il disait, alors nous, notre problème politique, c'est justement pas d'avoir un rapport au post-structuralisme, donc en l'occurrence de Le Sgotari, comme de rejouer une sorte de deuxième gauche, quoi. Enfin, ça, c'est pas intéressant. Ce qu'il faut, en fait, c'est juste, ce qu'on trouve cool, c'est l'ornichéisme, quoi. Enfin, tu vois, c'est... non mais vraiment quoi. Enfin, ça c'est CCRU, hein. C'est pas Fischer. Hein. Je pense que c'est Nick Land qui a écrit ça à mon avis quoi. Mais bon, dès le début du CCRU, il y avait ça. Hein. Donc ça me fait un peu penser à ça dans la critique type Nouvel Esprit du Capitalisme, etc. C'est que finalement leur question, au moment où ils ont été accélérationnistes, c'était pas de rejouer via cet héritage-là quelque chose qui serait de l'ordre de la gauche au sens classique du terme. Et donc peut-être que là on revient au paradigme accélérationniste justement, dans toutes ses ambiguïtés.
3: Bah, du coup ça tombe très bien parce que j'avais préparé donc un petit extrait d'un article de 2006 qui s'appelle Nous voulons tout, qui est donc une référence explicite en effet à l'autonomie italienne. Et donc je passe un petit peu vite, mais donc un petit extrait. Personne ne sera surpris que je désigne comme ennemi Nietzsche, le perspectiviste, c'est-à-dire celui qui interrogeait non seulement la possibilité, mais la valeur même de la vérité. Il sera encore moins surprenant que je rejette le Nietzsche dionysiaque, le chantre du désir transgressif. Le perspectiviste et le dionysiaque sont bien trop opportuns. Le Nietzsche qui demeure inopportun, et ici je ne veux pas dire démodé, loin de là, est le Nietzsche aristocrate. Il ne faut pas prendre Nietzsche pour un théoricien politique sérieux, du moins pas au niveau de ses prescriptions positives. Mais le Nietzsche pourfendant l'insipidité et la médiocrité qui découlent des élans niveleurs de la démocratie ne saurait être plus incisif. Les véritables intérêts de Nietzsche se portaient du côté de la politique culturelle. Il ne se préoccupait des institutions gouvernementales et sociales que dans la mesure où elles produisent des effets culturels, sa question ultime étant « Quelles conditions permettent l'émergence des grandes productions culturelles ?» Petite cheville, hein, mais donc un billet de blog qui ressemble à un petit commentaire de Nietzsche fait un petit peu à la va-vite, on pourrait dire un petit peu plein de choses, tout ça. La question, c'est pourquoi est-ce qu'il mobilise Nietzsche à ce moment-là? Je me suis souvenu des avertissements lancés par Nietzsche sur ce qui arriverait à la culture si tous les privilèges et prétentions spéciales étaient niés, si le concept même de supériorité était aboli lorsque Chantal Houghton a remporté Celebrity Big Brother, c'est-à-dire la ferme des célébrités. Telle est la célébrité, la désublimation simultanée de la star et la promotion de l'ordinaire. Big Brother et la télé-réalité ont fait disparaître ces espaces de la culture populaire où excellait autrefois une classe ouvrière aspirant davantage qu'à la richesse ou à la gloire. Leur essor a marqué la défaite de cet élan prolétarien global à être davantage. Je ne suis rien mais je dois être tout. Un élan qui niait les faits sociaux en inventant des fictions sonores qui méprisent l'ordinaire au nom de l'étrange et de l'étranger. Ça rebondit un peu sur les trucs qu'on a dit. Hein. La culture populaire viendra-t-elle jamais à nouveau nous montrer que l'égalitarisme n'est pas hostile à une volonté de grandeur, à une exigence inconditionnelle de l'excellence, mais qu'il en dépend?
0: Juste rebondir sur cette question du Nietzsche aristocrate, parce que je pense que ça fait un pont parfait vers ce qu'est devenu peut-être aujourd'hui l'héritage de l'accélérationnisme. Et donc on pense à Nick Lane, mais on pense aussi à Curtis Ervin, alias Mencius Moldbug, dont on dit qu'il est dans l'antichambre du pouvoir trumpiste, et qui lui se définit comme un monarchiste. Enfin, et donc comment est-ce que cette question de l'aristocratie, de la monarchie, de l'excellence, etc., pourquoi est-ce qu'elle est mobilisée par Fischer, et quel pont entre la manière dont elle, enfin, est-ce qu'il y a un pont entre la manière dont elle est mobilisée par Fischer et le modernisme réactionnaire, et ce qui est devenu aujourd'hui l'accélérationnisme?
3: Je rajouterais même juste un mini point pour redoubler dialectiquement ce que disait Zoé, mais là, il y avait aussi un nœud là-dessus qui était sur celui des institutions culturelles. Et on voit bien, par rapport à ce que tu disais, Guillaume, que donc, en gros, l'idée, c'est qu'il nous faut rebâtir. Donc, ça passe notamment, là, à cet endroit-là, par nationalisation. Enfin, il est très énervé par la crise de 2008 pour des raisons évidentes. Et donc, son point, c'est là, que ce soit les prolétaires qui payent pour sauver les banques, ça va pas. On renationalise tout ça. On appelle parasites les parasites, etc., etc. Un truc un petit peu populiste qui veut viser une espèce de souveraineté institutionnelle qui permettra de revenir, sur la partie la plus triviale, au beau programme de la BBC de son enfance, quoi. Dit trivial, mais c'est pas vraiment le cas, parce que son point, c'est de dire que c'est ce qui permettait l'émergence de ces choses-là, c'est tout un monde et des institutions qui les soutenaient. Mais donc, sans vouloir faire l'anarcho-destituant de service, mais en l'assumant pleinement tout de même. En fait, est-ce que le verre est pas déjà dans le fruit, quoi? Que ce soit dans la version moderniste ou accélérationniste, est-ce qu'on se cogne pas, donc, soit une espèce de social-démocratie molle, soit une des dérives, bon, dans les pires des cas, quoi, le cauchemar trumpiste, ou des choses comme ça, quoi, ou à quel moment est-ce qu'il y a cette ligne de crête, elle peut vraiment être parcourue?
2: Peut-être dire un mot sur qui est Nick Land, en fait, parce que je sais pas ce qu'on en parle comme si c'était évident, mais, parce qu'en fait, voilà, bah, Nick Land, en fait, c'est un peu le, Non, mais voilà, c'est un peu un astre noir dans la philosophie anglaise, mais qui a été ultra mythique. Donc c'est lui en gros qui a cofondé avec Sadie Plant ce fameux groupe là informel à Warwick auquel participait Fisher. Et c'était un type qui était assez mythique parce qu'il était réputé pour préparer ses cours en soirée jungle, à prendre beaucoup de speed et à écrire sur Kant en tout en dansant. Enfin bref, voilà, il y a eu une espèce de mythologie comme ça. Danny Cland, il a écrit très très peu de textes. Hein, c'est réédité chez Urban Nomic, quoi. Et puis après, il arrête totalement tout ça pour s'uploader dans la finance, je sais pas, en Asie. À Shanghai, ouais, voilà. Et puis développer ensuite parallèlement une espèce de néo-darwinisme ultra-réactionnaire, hein, voilà, pour le dire très vite. Mais donc il a un statut très étrange en Angleterre, parce que voilà, c'est quelqu'un qui a eu un devenir très clairement réactionnaire, et en même temps il a influencé, parce qu'apparemment c'était un prof génial, et puis il avait cette espèce de posture, voilà, on va en soirée jungle et c'est ça le séminaire, quoi, en gros, voilà. Donc bon, c'est pour le situer, parce que Fisher, finalement, je sais pas s'il a fait sa thèse avec Nick Land, mais enfin, en tout cas il a été, non, mais enfin, en tout cas il a été formé par ce personnage. Bon, quant à la question de cette ligne de crête, je ne sais pas si... Ouais.
4: Moi, je vais poser une autre question, en fait, parce que je n'ai pas la réponse, donc je renvoie une question. C'est le rapport que peut avoir Fisher à la question de la hiérarchisation des choses et donc, en fait, à l'ordre symbolique. Fisher, c'est quelqu'un qui prend absolument au sérieux, pour redire les mots que j'utilisais, c'est-à-dire ne conteste jamais la question du pouvoir, parce qu'il ne conteste jamais la fonction du père, par exemple. C'est-à-dire que dans son lacanisme, il est clair que les choses sont instituées, et vraiment au sens d'institution, et sont rangées. Donc il y a quelque chose dans la nature même du pouvoir qui n'est jamais contesté chez lui. Et que s'il peut y avoir, par exemple, un triomphe, une victoire, c'est une victoire hégémonique. C'est-à-dire qu'il propose une contre-hégémonie de gauche où il aspire et dit « Mais pourquoi est-ce qu'on ne pourrait pas faire des choses aussi sexy que ces populistes, que ces néolibéraux, etc. ?» Nous qui avons des bons sentiments, visiblement, à un moment, nous qui avons un programme égalitariste, mais à partir de choses hiérarchisées, donc c'est là où on retombe sur cette espèce de patchwork qui peut paraître très agaçant a priori. Mais je reposerai la question à des gens qui connaissent peut-être mieux la chose lacanienne ou freudienne que moi et de l'ordre symbolique, on en parle assez peu, mais dans le réalisme capitaliste, dans cet assemblage de textes qui est le premier paru, il y a tout un passage là-dessus, hein, sur le fait de nommer et de déroger à la règle de l'ordre symbolique en nommant ce qui ne doit pas être dit. C'est-à-dire en prononçant ce qui est exclu du langage pour que l'ensemble tienne. Et sinon, ça s'effondre. Donc c'est aussi peut-être quelque chose qui l'habite. Voilà. Je ne sais pas si...
1: Bon, déjà, l'extrême droite, quand ils ont un rapport à la hiérarchie ou à l'excellence, enfin, je ne sais pas comment il faut nommer ça, c'est essentialisant. C'est-à-dire qu'en fait, il y a des gens qui sont meilleurs que d'autres. Il y a des natures aristocratiques et il y en a d'autres des médiocres, quoi. Alors que chez Fisher, c'est un idéal qui consiste à avoir un rapport à la transcendance. C'est-à-dire qu'en fait, le but à la transcendance par rapport à soi-même, le but, c'est d'aller au-delà de ce qu'on est déjà. Voilà. Ça, c'est sur la partie un petit peu, encore une fois, si on le prend au niveau un peu existentiel, voilà. Si on le prend au niveau un peu plus social, il n'y a pas que la droite qui a un rapport, par exemple, à des institutions qui chercheraient à produire des trucs sexy, comme tu dis. Donc du coup, ça a essaimé tout autour de Fisher en Angleterre avec ce truc qui s'appelle le communisme du luxe, avec son rapport qui revient aussi dans l'acide communisme à l'idée d'abondance. C'est-à-dire qu'en fait, le but du communisme, c'est pas de se dire « Ah ben, on va éviter chaque truc qui pourrait nous classer entre nous, etc. » C'est de créer des conditions matérielles où la contradiction entre la richesse et enfin, l'idée que toute richesse irait de pair avec des inégalités disparaît. Ça veut pas dire qu'il n'y a pas des différences de craft ou des, enfin, je sais pas, d'intensité ou, et ça rejoint beaucoup, bon, j'ai lu récemment, j'ai pas fini là, le dernier bouquin de David Graeber qui fait une espèce d'anthropologie, comparée comme ça avec évidemment un point de vue anarchiste et qui décrit plein de sociétés où en fait il y a des formes de différences de valeurs qui sont qui ont l'air stimulantes pour les gens qui les pratiquent. C'est-à-dire il y a des gens qui sont reconnus pour être le meilleur, la personne qui parle le mieux et qui a cette fonction dans la communauté et on lui sait gré d'être ça. Il y a aussi des gens qui ont une meilleure valeur, enfin comment dire, qui ont un meilleur statut politique, mais en fait tout le monde s'en fout parce que le statut politique c'est pas très intéressant. Et donc du coup, il y a dans son anthropologie comparée, il montre qu'il y a énormément de configurations variables entre un principe de hiérarchie sociale et des modes de différence de valeur dans les pratiques sociales. C'est un peu abstrait dit comme ça. Mais du coup, finalement, on peut renverser la question et se dire à quel moment c'est devenu si étriqué les imaginaires politiques en Occident au XXe siècle pour qu'on pense qu'on ait le choix entre la destitution, le fait de faire les choses à petite échelle entre nous, comme ça on est sûr que tout va bien, et ah non, en fait, il faut absolument qu'on la conquête du pouvoir, la puissance maximale, il faut bien qu'on soit bien hiérarchique pour être bien puissant, etc. C'est vraiment voilà, c'est hyper étriqué comme alternative. Et là, je suis d'accord avec cette tendance de Fischer à dire bon, j'ai pas de système pour expliquer c'est quoi le système suivant, mais par contre, l'alternative me paraît médiocre, peut-être, pour employer ces mots.
2: Possiblement, dans l'accélérationnisme, on va dire de gauche, il y avait une volonté de rejouer quand même. Une forme d'enthousiasme moderniste, quoi. Enfin, je pense que, ouais. Enfin, non, t'es pas d'accord. Enfin, c'est peut-être pas ça la logique de l'accélérationnisme, mais j'ai l'impression qu'il y avait au moins cette volonté de réactiver les imaginaires de ce point de vue-là. Hein. Accélérons pour un communisme de luxe, quoi. Je pense. Si on a fait une lecture de gauche. Non, t'es pas d'accord.
1: Pour le communisme du luxe, je dirais que c'est l'inverse. C'est-à-dire que, en tout cas, moi, je l'ai vu apparaître après qu'il ait commencé à beaucoup commenter Marcuse. Et notamment l'hypothèse de Marcuse selon laquelle, il faut partir de l'hypothèse qu'il y a déjà une abondance dans les sociétés capitalistes tardives. En fait, il y a déjà une abondance matérielle qui permettrait d'être libre et assez largement émancipé du travail. Du coup, le capitaliste doit sans cesse travailler à construire le consentement idéologique et la violence physique qui fait qu'on n'est pas simplement, on n'a pas une vie libérée d'un travail quotidien aliénant, etc. Donc ça, pour moi, c'est plutôt dans l'autre sens. Et j'avais un peu peur. Ça, c'est un truc qu'on n'a pas pu aborder où tu disais, enfin un peu, le ver est dans le fruit de l'accélérationnisme, quoi. Que la réception de Fischer se fasse sous l'angle de d'un espèce de d'idée d'accélérationnisme. En gros, il suffit d'accélérer les tendances du capital, de produire toujours plus de désirs, etc. Et puis on va le dépasser comme ça. Et ça, moi, je pense que le ver est dans le fruit depuis le début du CCRU chez Nick Land, y compris dans les textes. Où les gens disent, à l'époque, Nick Land n'était pas encore d'extrême droite. Moi, je trouve que c'est des textes avant-gardistes, pour moi, c'est comme les futuristes italiens, quoi. Enfin, je vois pas trop la différence. Et Fischer avait un rapport un peu ambivalent à ça, parce qu'il était fasciné par Nick Land, il remixait du Nick Land dans ses textes. Et en même temps, il avait déjà la mélancolie, du fait qu'il arrivait toujours un peu déjà trop tard, dans l'histoire. On sent qu'il espère des formes de lutte ou de réalité politique qui sont absentes, et donc du coup c'était un peu plus compliqué pour lui, et du coup j'avais très peur qu'on dise ah oui, Fischer, le mec qui pense qu'il faut réinventer le futur et aller plus vite, etc. Je me disais c'est pas ce qu'il dit, et en plus c'est vraiment pas l'option politique la plus intéressante parmi toutes celles qui traversent.
2: Dans le texte du CRU dont je parlais tout à l'heure, c'est précisément ce qu'il disait, quoi. Non, nous on n'est pas de gauche, c'est pas ça qui nous intéresse, on est des futuristes. Non, mais ils l'ont pas dit comme ça, mais ça voulait dire ça. C'est sérieux, je parle. Oui, non, mais justement, pour dire t'as raison, enfin, je suis d'accord avec toi. Parce que, c'est le texte dont je parlais, ils disent ça, en gros, quoi. Voilà.

0: C'est le moment où on ouvre la parole. Du coup, s'il vous reste encore un atome d'énergie, je vais faire passer un micro.
1: J'ai été marqué par la parenthèse que tu as fait sur le like, que Mark Fisher serait dans le refus du like. Donc, est-ce que c'est quelque chose qui est théorisé chez lui? Parce qu'il a des lignes ou des pages sur le like. Et question corollaire de traduction, est-ce qu'on peut traduire like par en mode? Je suis très angoissé par cette espèce d'invasion dans la langue française de en mode, qui est même pas ce terme qui ironise, mais qui, je sais pas comment décrire ce que fait ce en mode dans la phrase. Je vais parler en mode si je fais quelque chose. C'est même pas que ça ironise, c'est que ça ramollit ou je sais pas.
2: Alors, pour répondre aux deux choses à la fois, c'est l'expérience de traduction. Bien sûr, il thématise jamais la question du like. Il thématise pas. Et lui ne le fait pas. Mais pour répondre aux deux à la fois, c'est, comme je disais, c'est ce panorama de l'alliance de traduction. Bien sûr, il thématise jamais la question du like. Il thématise pas. Et lui ne le fait pas. Mais pour répondre aux deux à la fois, c'est, comme je disais, c'est ce panorama de l'ensemble du travail de Fisher.

0: qui serait voilà, hérité, bon, il me semble, moi, historiquement, hérité de la période beat, dans des années 40-50, dans laquelle, et de toute la filiation qui va jusqu'au hipster, etc., cette distanciation qui s'est installée, où, en fait, il est beaucoup plus confortable de penser qu'on peut toujours tenir le monde à distance que d'essayer de le penser tel qu'il se présente. Ce qui est extrêmement pénible, conduit à la dépression, voire au suicide. C'est ça que moi je comprends chez Fischer, c'est-à-dire il dit ben moi excusez-moi je prends les choses au sérieux et il finit par se flinguer. Et donc une des façons de se soigner socialement, c'est de penser que tout ce qui arrive, toutes les bombes qui tombent et toutes les toute la valeur qui se valorise et qui nous broie en le faisant, ce n'est qu'un simulacre. Et alors on est un peu sauvé parce qu'on peut se prémunir de simplement le pastiche. Je vis dans un pastiche, c'est pas si grave que ça. Parce que je peux toujours ironiser sur ma condition. Et donc, c'est une façon de se sauver, un peu mécaniquement, de tenir à distance. Et moi, j'ai l'impression que quand je lis, que je traduis Mark Fisher, je me dis, mais il fait jamais ça. Il évite toujours ça, et même il le nomme comme tel. Quand il décrit le monde de Philip K. Dick, qui est fascinant pour lui, dans lequel quelqu'un évolue à l'intérieur d'une simulation, ou quand il se pose quand il lit Baudrillard et tout ça, il dit, mais qu'est-ce que c'est en fait que de vivre dans cette expérience-là et d'accepter qu'il puisse y avoir des simulations de simulations. Et c'est là que j'introduis ça. Lui, il ne le thématise pas, donc pour te répondre. Je pense qu'en un sens, c'est awful pour lui. C'est-à-dire il est face à quelque chose de quasiment insoutenable, de toujours prendre la réalité pour argent comptant. Mais moi, je ne suis pas dépressif. Et je comprends la dépression à travers notamment Fischer, et je me dis, ben c'est l'expérience du dépressif. C'est-à-dire que la réalité ressemble vachement au réel. Alors que pour moi, qui suis névrosé tranquillou, non. La réalité, le réel, enfin, je me cogne peu. Voilà. Donc je peux toujours faire du like, et avec mon like, je tiens à distance le mur du réel dans lequel je me tape pas. Voilà. Donc je sais pas si je suis en mode dépressif ou en mode névrosé. Je dirais pas que ça traduit. Pour te répondre directement sur cette question-là, ça ne traduit pas. En mode, non. Parce qu'il n'y a pas, en mode, il y a quelque chose de vraiment très neutralisant par rapport à la question de l'ironie. She was like my friend. Qu'est-ce que ça veut dire? Comment je traduis she was like my friend? Elle faisait comme si elle était mon amie? Non, à ce moment-là, elle était ce qui aurait pu être l'expérience la plus proche de l'amitié. Et c'est très difficile à traduire. Heureusement, chez Fischer, ça se présente pas. J'ai pas besoin de me poser cette question, mais je me la pose négativement parce que partout ailleurs, je vois du like.
1: Oui, moi je participe à Michel Firk et j'ai découvert à cette occasion et pas mal travaillé avec Enzo les textes de Mark Fisher à l'occasion de leur traduction française. Et enfin, je voulais juste rajouter quelque chose qui moi m'a vraiment scotché quand j'ai découvert Fisher, au-delà de déjà ce truc qui était assez rare à l'époque en France de faire de la philo et de faire de la philo à partir d'objets culturels, du coup de s'appuyer sur des objets culturels. Et d'ailleurs, moi j'y trouve pas des concepts, des choses qui vont m'aider pour les luttes. Par contre, son geste de recherche et les manières qu'il a d'interroger les trucs, je trouve ça passionnant et je trouve que ça peut être très très aidant quoi. Et en plus, il arrive à faire de la critique culturelle en le mêlant aux matérialités de l'époque, à la fois les matérialités des luttes et les matérialités de comment sont produits les objets culturels. En fait, je voulais répondre un peu à des trucs qui ont été dits sur l'excellence. Moi, je me suis politisé dans les mouvements de chômeurs et surtout intermittents du spectacle, où je retrouve bizarrement un discours que ces mouvements de chômeurs et d'intermittents ont beaucoup tenu en France, mais depuis un point de vue radicalement différent. Le discours intermittent, il était beaucoup basé sur le fait que l'assurance chômage des intermittents avait fait entrer dans les professions culturelles françaises plein de gens qui n'avaient pas de titre à y rentrer. Des prolos qui, justement, y rentraient parce qu'il y avait un système d'assurance chômage qui leur permettait de faire cette pratique artistique-là. Et chez les intermittents, on n'arrêtait pas de dire que ça a fait aussi la qualité d'une certaine culture française. y compris qu'aujourd'hui on valorise en tourisme et en trucs dans le genre. Et de la même manière, chez Fisher, il y a vraiment ce truc de la BBC comme service public, qui est vraiment une époque où plein de prolétaires, entre les années 50 et 80, arrivent à accéder à ce métier. Et c'est ça qui fait la richesse culturelle de ce pays à ce moment-là. Et que, de fait, c'est les prolos qui font l'art. Enfin, c'est ça l'excellence. C'est l'excellence, c'est pas une politique gouvernementale, et c'est pas du tout le fait du prince quand il y a que des bourgeois.

0: des aristos qui peuvent créer de la culture. Et il y a ça, c'est et justement ces dimensions subjectives et matérielles chez Fischer. Moi, je trouve que c'est un des trucs vraiment les plus passionnants, quoi, pour le coup. Et par exemple, là aussi, sur mes scotchs de Mouvement de chômeur et tout, là, en refeuilletant justement le gros pavé, c'est assez marrant comment il finit par mêler la dépression et le chômage. Enfin, où il raconte vraiment son parcours, où, même avec sa famille, enfin, il se sentait pas titre à écrire. Il a fini chargé de cours, mais sa famille lui disait encore qu'il faudrait qu'il fasse autre chose, que l'écriture, c'était qu'un hobby. Là, il est mort, on parle que de son écriture, mais ça, dans sa famille, même de ça, il en avait honte, il n'arrivait pas à en faire quelque chose. Et ses dernières pages, c'est de rappeler que ce sentiment-là et sa dépression, elle était justement pas individuelle, mais construite par les politiques thatchériennes, etc. Enfin, que voilà, le capitalisme a aussi une force subjective de malade. Et que, enfin, il finit ses dernières pages, c'est vraiment comment sortir de cette espèce de dépression collective créée face aux politiques d'austérité pour réussir à le retourner en force communiste.
1: Ouais, bah c'est vrai que j'avais oublié de mentionner. Enfin, ouais, je suis assez d'accord avec ce que tu dis. Quand j'avais parlé de l'importance de la critique musicale anglaise, en effet, l'importance jouée par la BBC. Et d'ailleurs, il s'est beaucoup intéressé à un label qui s'appelle Ghostbox, qui justement, dans beaucoup de, enfin, je sais pas si c'est tous les disques de Ghostbox, mais utilise énormément de samples de la grande époque de la BBC. Et il a beaucoup écrit sur ce label, voilà. Voilà ce que je pourrais, comment je pourrais rebondir.
2: Ouais, par rapport à ce que tu dis là sur l'intermittence, c'est vrai qu'il est proche de groupes militants comme Plan C, et puis il y en a un autre qui continue un peu aujourd'hui autour de Jérémy Gilbert, etc., qui sont des gens qui réfléchissent à partir de la catégorie du temps libre. Et c'est vrai que moi, j'ai beaucoup lu... En fait, j'ai jamais croisé la route du mouvement intermittent historique, mais j'avais beaucoup regardé à la fois les archives de chômeurs autour de Cash, du usine Cash, et puis ensuite le site de la CIPIDF pendant un moment. Et je retrouve pas mal de choses sur le temps libre comme catégorie, enfin comme... Comme objectif principal des luttes, quoi. C'est un truc, c'est vrai, qui est assez. Après, sur ce que tu dis sur la qualité de la culture qui serait déterminée par l'intermittence, on peut se dire il y a des éléments de ça, mais en fait il parle quand même beaucoup des squats et de la disponibilité des logements pas chers. Donc on peut aussi faire la lecture inverse et un truc complètement anti-institutionnel et dire c'est juste voilà. Et moi dans Audimat, on a publié le bouquin de Così Fanny Tutti, Ars Ex Music, où elle raconte que bah pareil, elle est prolo, en plus elle est dans une elle vit en communauté dans des bâtiments libres, etc., mais dans des conditions qui sont pas ouf, mais en fait elle a le temps de faire des choses radicales suffisamment longtemps pour qu'en fait ça soit plus, on puisse plus comment dire, on puisse plus l'ignorer, quoi, au bout d'un moment, et qu'il y a un, voilà. Et peut-être que dans d'autres conditions elle aurait bifurqué à plein de moments par juste besoin de survie, ou alors il serait passé d'autres choses. Et voilà, ça c'est aussi une dimension importante.
3: Je propose qu'on s'arrête là. Et un dernier truc, pour les peut-être plus geeks d'entre vous, le mix qui était passé avant était un mix de Fischer, qui postait ça sur son blog aussi, des espèces de mixtapes qui sont assez importantes à écouter, plus que comme des playlists, parce qu'il y a aussi des nerds qui ont rechopé tous les titres qu'il plaçait, mais Fischer un petit peu touché, plus ou moins heureusement, à la production musicale. Mais en tout cas, ces mix, je pense que c'est là qu'il a trouvé le truc un petit peu plus formel. Je sais pas si ça va aller en live, mais en tout cas, là, y a des atmosphères, il y a des cohérences, il y a des cuts, des samples, des trucs qui sont super, quoi. Donc celui qu'on écoutait juste avant, ça s'appelait Regardez ce que la peur a fait à notre corps. Et là, je pensais mettre Plus jamais de lundi matin misérable. Voilà. Merci infiniment à vous, et merci à vous pour votre patience, Stéphane. Super.

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0: Il se transforme en humain. Il va voir le fermier et il le mange.
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0: grossit de 1000 milliards de centimètres. Bah, les centimètres, comme je vous le disais, c'est tout mini. Hein. Bah, vous savez, les centimètres, il y a les centimètres, les mètres, les millimètres.
1: Et je me rends pas de la peine. Puis, déjà à la terre.
2: Maintenant, il mange l'univers. Si, il mange l'univers.

0: fait caca à la terre et comme il a la diarrhée, elle s'étale et elle devient grande et plate.
1: Le Harrison a un girlfriend.
2: Alors, elle se mange lui-même.
0: Et puis, il se fait caca lui-même.

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Henry Purcell, King Arthur, semi-opéra, Londres, 1691, prélude pour l'acte 3, scène 2.

The Draughtsman's Contract. En français, Meurtre dans un jardin anglais. Peter Greenaway, 1982. Bande originale de Michael Nyman. Morceau, Chasing Sheep is Best Left to Shepherd.

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0: Mets-le dedans celui-là, c'est le dernier.
1: Ah bon.

0: Par rapport à l'autre
1: Oui, c'est bon. L'autre.

Bonjour, bienvenue à Radio Yoga. Je vous propose ce matin de venir vous asseoir sur vos genoux. Prenez une position assise sur vos genoux, vos fessiers en contact avec vos talons, les mains posées sur vos cuisses. Et vous allez prendre une respiration lente et profonde par le nez. J'inspire et j'expire par les narines. Votre dos est droit. Le menton est légèrement rentré vers le sternum. Et vous allez venir respirer avec votre ventre. J'inspire, je viens gonfler le ventre. Et j'expire, je chasse l'air du ventre. Je rentre légèrement le nombril. Et je viens respirer ainsi 3 fois. Inspire, je me gorge d'air. Expire, je chasse l'air. Puis, à la prochaine expiration, je vais venir descendre mon front au sol, les mains posées, l'avant des bras posé au sol aussi. Et je viens relâcher tout le haut du corps. Et je respire ici, tranquillement. Respiration souple. Respiration de relâchement. Et j'inspire, je me redresse. Je reviens en position verticale. Et je continue. Je reviens à l'inspiration. Je gonfle mon ventre, tel un ballon. Et expiration, je pousse le nombril à l'intérieur. Je chasse l'air. Inspire, je gonfle. Expire, je dégonfle. Et à la prochaine expiration, je vais descendre mon front au sol et les mains et les bras posés au sol. Voilà, je relâche tout l'avant du corps. Respiration sans contrainte. Je dépose mon corps au sol. Et à l'inspiration, je reviens le dos droit. Une dernière fois. Inspire par le ventre. Voilà, vous allez revenir le dos droit, position verticale, les fessiers bien posés sur vos talons, respiration profonde par les narines. Les mains sont posées sur vos cuisses, paumes de main sur vos cuisses, les doigts bien écartés. Les épaules sont relâchées. Prenez une inspiration par le ventre. Et j'inspire, je viens gonfler le ventre. À l'inspire, je me remplis d'air comme si je remplissais un contenant.
Et à l'expiration, je viens rentrer le ventre, chasser tout l'air, coller le nombril à la colonne. Et encore une fois, inspire, je gonfle le ventre. Et expire, je rentre le ventre. Et expire doucement, je viens déposer le front au sol et les avant-bras, les mains touchent le sol et je viens relâcher tout l'avant du corps qui se dépose complètement. Et je viens prendre comme si je devenais un peu liquide. Tout mon corps s'enfonce dans le sol. Et inspire, je reviens le dos droit. Puis, je viens poser délicatement mes mains à l'arrière des fessiers. Je viens poser les mains, les doigts en direction de mes pieds et je viens bien écarter les doigts, les bras sont bien tendus et à l'expiration je vais basculer la nuque en arrière pour venir ouvrir toute la partie du cœur, de la cage thoracique, le plexus. Voilà, je prends une respiration ici profonde en laissant bien le cœur ouvert. Et je vais prendre 5 respirations par le nez. Un, deux, trois, quatre. Et 5. Et je reviens tout doucement. Je ramène les mains sur mes cuisses. Je relâche bien les épaules qui coulent vers le sol. Et je reprends une respiration tranquille par le nez, sans effort. Je vais maintenant poser l'index et le majeur au niveau du troisième œil, entre mes deux sourcils, et je vais boucher la narine droite et expirer à gauche. J'inspire à gauche. Je ferme à gauche avec l'annulaire et j'expire à droite. Inspire à droite. Je ferme à droite et j'expire à gauche. Inspire à gauche. Je ferme à gauche et j'expire à droite. Et je vais continuer ce mouvement alterné, en essayant d'avoir une respiration très douce et un toucher aussi très doux. Voilà, sans forcer vraiment, très délicat. Puis je vais ramener délicatement mes deux mains, paumes de main, sur mes cuisses. Voilà, je vais maintenant changer de posture assise. Je vais venir en tailleur. Je vais venir m'asseoir en tailleur. Je bouge. Je peux en profiter pour venir détendre un petit peu mes pieds, mes chevilles. Si j'ai un peu des fourmis, pied droit et pied gauche,
Je viens faire des petites rotations avec mes pieds pour venir détendre les articulations, laisser l'air re-rentrer dans les muscles et dans les articulations, pour après venir prendre une position en tailleur, les fessiers au sol, les genoux écartés. Voilà, position confortable. Nous allons faire les mudras de l'énergie. Vous allez joindre le pouce et l'index ensemble des deux mains, main gauche et main droite, et les autres doigts sont tendus. Vous allez imaginer de l'énergie qui circule en bas de votre corps, au niveau de Mula Bandha, au niveau du périnée. Voilà, vous allez poser vos mains avec ce mudra. Paume de main vers le ciel et poignets, voilà les poignets qui sont en contact avec les genoux. Voilà les doigts tendus, pouce et index joints. Et je viens visualiser l'énergie au niveau du sexe, du périnée, comme une roue énergétique. J'amène ma conscience dans cet endroit.

Deuxième mudra. Mudra de la sagesse, donc le pouce et l'index en connexion, ça forme comme un cercle. Et vous allez fermer les autres doigts qui viennent être en contact, qui sont en contact avec l'intérieur de votre main. Et vous allez visualiser l'énergie du ventre, l'énergie qui circule dans le ventre. Vous pouvez visualiser la lumière jaune.

troisième mudra, vous allez mettre votre pouce à l'intérieur de votre main, puis fermez les quatre doigts sur votre pouce. Et vous allez visualiser l'énergie qui circule au niveau de la poitrine. Visualisez une énergie, une couleur plutôt verte au niveau du cœur ou bleu au niveau de la gorge. Allez visualiser l'énergie qui circule au niveau du cœur, au niveau du thorax.

et imprégner en fait, amener la conscience et imprégner la couleur dans votre corps. Comme si cette couleur verte-bleue venait se dissoudre dans toute votre poitrine. Se diffuser.

Et en dernier lieu, nous allons faire l'énergie globale. Vous allez joindre votre pouce sur votre index, mudra de la sagesse comme au début. Puis vous allez fermer la main, amener les autres doigts à l'intérieur de la paume. Puis vous allez joindre vos deux mains ensemble. Donc vous allez mettre en contact les doigts ensemble. Et vous avez le pouce et l'index en direction de votre visage, qui pointent vers votre visage. Et là, vous visualisez l'énergie globale qui passe de votre base, de votre ventre, dans votre poitrine, dans votre gorge, dans votre crâne. Venez harmoniser l'ensemble de vos chakras qui longent votre colonne vertébrale. Respiration douce par le nez.

Et visualiser cette respiration qui monte et qui descend. Au rythme de l'inspire et de l'expire. Voilà, qui vient détendre l'ensemble des chakras, des roues énergétiques.

pouvez avoir les yeux fermés. Voilà, gardez votre, cette conscience intérieure. Gardez cette conscience intérieure, les yeux sont fermés. Vous êtes connecté à votre souffle. Vous êtes de plus en plus en conscience de la présence de votre respiration. Vous faites un cadeau d'être ici et maintenant en vous. Sentez votre présence solide, fidèle, régulière. Sentez le mouvement de l'air. La poitrine qui se soulève légèrement à l'inspire, votre ventre qui se lève et qui s'abaisse. Notez comme votre corps participe à votre respiration. Reposez-vous dans ce souffle, comme si vous vous posez dans un hamac. Explorez vos forces en vous. Ces forces sont l'authenticité, l'énergie. Identifiez vos forces. Suivez ce mouvement naturel. Délicatement, vous allez venir ouvrir les yeux. Relâchez les mains. Et revenir à votre vie quotidienne.

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0: Non, j'ai pas mis mon casque. Bonsoir.
1: Bonsoir,
0: David.
1: Ouais. Alors, on écoutait donc l'indicatif de l'émission.
0: Oui, un très bel indicatif.
1: Et on parlait de.
0: Et on parlait d'angine de poitrine.
1: Voilà, alors, avec nos amis La Colère du Peuple. Ouais, non, bah, y a ceux qui aiment, il y a ceux qui détestent. Moi, je vais aller les voir en concert à Paris. Ça sera le 14. Non, c'est pas le 14 octobre. Enfin, semi-octobre, quoi.
0: Ouais, bon.
1: Et voilà. Là, je pourrais juger sur pièce de la qualité du show d'Angine de Poitrine. Peut-être qu'on n'écoutera pas un disque d'Angine de Poitrine. Ça dépendra ce que Damien, tu vas jouer, puisqu'en fait, on va faire un back-to-back. On va jouer chacun à notre tour en disque.
0: Ah ouais.
1: On s'est pas du tout concerté sur ce qu'on allait jouer.
0: T'es en train d'expliquer le concept de l'émission là.
1: Il faut toujours réexpliquer le concept de l'émission, surtout au début pour ceux qui viennent d'arriver et qui n'ont jamais écouté Musique Dada.
0: Mais David, c'est quoi le concept de Musique Dada?
1: Le concept, bah, c'est que on se voit pour redécouvrir notre collection de disques respectives, Damien. Et moi j'en ai un peu marre de mes disques d'ailleurs. Je me disais que ce serait peut-être le moment de faire des échanges pendant l'émission.
0: Ah ouais, carrément.
1: Carrément.
0: Eh ben, allez, on lance ce concept là. On vient avec 15 disques, on repart avec les 15 disques de l'autre.
1: Bon, alors du coup, je vais prendre tous mes 45 tours de Michel Sardou. Michel Sardou, ça va être sympa. Non, j'ai aucun disque de Michel Sardou.
0: Bon, on commence par quoi?
1: On va commencer par un petit tribute à Catherine Ringer. Hein.
0: Ouais, bon, voilà, c'est malheureusement l'actualité de cette semaine. Et on commence Musique Dada avec les Rita.

0: qu'on écoute, Damien. Je suis pas sûr d'échanger celui-là.
1: Oh bah si, c'est vachement bien. Non, t'aimes pas?
0: J'entends pas très bien ton micro.
1: Ouais, non, mais c'est pas terrible. Hein. En fait, il faut parler très. Non, alors.
0: T'es quoi, toi?
1: Non, mais touche pas les potentiomètres. Ouais, tu vas te faire engueuler.
0: Là, c'est mieux, là. Si, si, là, c'est mieux.
1: Là, c'est bien. En fait, c'est moi qui parle pas dans le micro.
0: Il faut vraiment que tu te rapproches du micro. T'as pas fait la formation Radio Campus?
1: Bah, si, justement. Alors, on s'écoute quoi? On s'écoute la.
0: Un vieux 45 tours.
1: La boutellophonie. Et c'est les cipolos. De la musique avec toute chose. Et en fait, c'est de la musique faite avec des bouteilles, comme vous avez pu l'entendre, ou le découvrir, ou le deviner. Voilà.
0: Et toi, tu es spécialiste de la musique pour enfants aussi, à tel point que tu achètes deux fois le livre qu'est sorti Radio Minus.
1: Non, mais alors, donc,
0: hier soir.
1: Attention, promotion. Donc, Radio Minus sort cette semaine un magnifique bouquin de 800 pages.
0: 1,9 kg de. Musique pour enfants, dans, ouais. dans un bouquin qui s'appelle Miniature, évidemment, mais qui est colossal. Et bah ouais.
1: Et donc, il y avait un appel, enfin, une pré-vente, comment, précommande, pour les aider à financer le projet. Et j'ai passé commande au mois de juin. Voilà, quand j'ai reçu l'information, je me suis dépêché d'aller faire ma précommande. Et puis là-dessus, l'été est passé. Et puis j'ai complètement oublié que j'avais fait ma précommande. Et du coup, au mois d'août, quand j'ai vu le petit message qui disait « Dépêchez-vous, il ne reste plus qu'une semaine pour faire la précommande et nous aider à réaliser ce projet », je me suis dit « Ah bah oui, bah, faut que je passe commande ». Et du coup, j'ai passé commande deux fois.
0: Voilà. Donc si vous n'avez pas votre bouquin miniature, si vous n'avez pas acheté votre précommande, bah, vous pouvez racheter celui de Damien.
1: Voilà. Non mais moi, je suis comme ça.
0: Vous pouvez aussi lui filer des disques. Il est toujours super open pour des échanges. Donc si vous avez plein de disques,
1: c'est la thématique des disques d'aujourd'hui.
0: Et vous aurez un bouquin de 2 kilos sur la musique pour enfants.
1: Voilà. Donc les cipolos, bah, c'était effectivement ça a été édité par Le Petit Ménestriel. Donc effectivement une belle collection de musique pour enfants. Les Discades, mais ils étaient ensemble d'ailleurs. Et donc je pense que c'était le jingle d'une émission dans les années 70. Voilà. Première face, l'éléphant, et deuxième face, face B, boutellophonie. Ce serait le morceau que nous nous sommes écoutés, les cipolos. On enchaîne avec quoi, David?
0: Félix Cubine, comment ça? Tu n'as pas reconnu ce qu'on écoutait là? C'est un morceau qui est sorti sur le disque Jetlag Disco. Et je crois que ça doit être Phono Bashing.
1: Vu la pochette, c'est de la musique pour enfants.
0: Alors lui, il a commencé la musique quand il avait 10 ans. Ça a été ressorti par le label Dark Entries, les premiers morceaux de Félix Cubine. C'est un génie de la musique, comme Catherine Ringer qu'on écoutait au début de l'émission.

0: Vous écoutez Musique Dada et je m'entends pas. Attends, il faut que je monte le son du casque. Non, c'est pas là, c'est là. C'est ici. Ah, voilà. Ah, je m'entends mieux. Okay. On écoute Christian Kneisel, Nahe und Distanz, un disque que j'ai trouvé
1: en Allemagne.
0: En Allemagne, exactement. Et c'est sorti en 83. Je peux pas dire grand chose. Je crois qu'il y a que ce morceau-là vraiment bien sur ce disque qui s'appelle Gala.
1: Et juste avant, c'était un 45 tours de Luigi Venbento qui n'a fait que ce 45 tours sur RCA Victor. Je crois qu'il est sorti qu'en France. Donc un Italien qui a sorti un 45 tours en 74 en France. Et ça s'appelle Le piège à son.
0: Et qu'est-ce que tu nous mets juste après Christian Kneisel ?
1: Nicolas Dumortier, et c'est un cadeau de mon copain Valentin de Lille. Voilà, une super pochette. Le son qui correspond pas forcément à la pochette, mais
0: ah oui.
1: Voilà. Ça vient du Nord, ça vient du Nord.

0: D'ailleurs, Damien, je crois que j'en ai un peu marre de mes disques. Hein. Si tu veux, on peut faire un échange. Celui-là, je te le laisse.
1: Ouais. Bah, fais une annonce sur le Bon Coin plutôt, non?
0: Non, faut que je réactive mon compte Discogs.
1: Ah ouais.
0: Ça fait longtemps que j'ai pas vendu de disques sur Internet.
1: Mais il faut. Bon. Maintenant que t'as passé. Mais attends, on nous entend pas trop là, t'as vu? T'as vu le signal?
0: Ouais, c'est moi j'ai remonté le casque. Attends, on va.
1: En fait, c'est le casque que t'as monté fort, mais le micro il est pas si fort que ça.
0: Est-ce que là, si je monte un petit peu le son aller, là, ouais, ouais, ok.
1: Mais du coup, peut-être baisser un peu le casque, non? Ah ouais.
0: Là, oula, c'est mieux, hein?
1: Là, c'est pas ouais. mal. Là, ouais. c'est vraiment bien. Là, c'est vraiment bien.
0: Eh oui, la colère du peuple a tourné les boutons dans le mauvais sens, là. Il faut tourner les boutons dans le sens des aiguilles d'une montre et pas l'inverse. Mmh. Sinon, on baisse le son. On écoutait donc un disque, ouais, un disque bon, passable. Encore un truc allemand qui s'appelle Dry Eier de 1984. Il y a à boire, à manger, mais c'est pas aussi bien que les Rita Mitsuko. Quoi.
1: Mmh, ouais, ouais. Et moi, j'ai passé ABCDE. Voilà, me demandez pas le nom de l'artiste, j'ai pas retenu. Ça ressemblait un peu au Sonic Youth, disait David, voilà. Et puis là, on enchaîne avec une BO d'un film italien de 1968 qui s'appelle Satanique.
0: Est-ce que tu l'as vu, le film?
1: Bien sûr que non.
0: Évidemment. On écoute la musique, mais on regarde jamais ce qui se passe du côté du grand écran.
1: Oui, bah voilà.
0: Un jour, il faudra quand même qu'on fasse un spécial BO de film. T'en as quelques-unes.
1: Ah ouais, ouais. Oui, beaucoup, beaucoup.
0: Radio Campus Besançon, Musique Dada, jusqu'à 23h.

0: un truc un peu osé. Je vais mettre mon disque en même temps que le tien, Damien, d'accord? Moi, je t'entends. Attends. Et là, tu m'entends?
1: Ouais, je t'entends.
0: Ah, voilà, là, ouais, là on t'entend. Super. Ouais. Donc, on va écouter ton disque et mon disque qui jouent en même temps. Donc, ils vont apprendre à se connaître.
1: D'accord, mon disque et ton disque.
0: On dira ce que c'est après.
1: D'accord.

0: Voilà, en fait, deux vinyles qu'on tournait en même temps, synchronicité, ils étaient faits pour se rencontrer. Il y avait d'un côté le beat de Pansonic sur l'album Vacchio.
1: Et de l'autre, la petite flûte de James Newton, donc sortie sur son disque James Newton Trio and Quartet, Binou. C'est sorti dans les années 70 sur le label Cycle Records. C'était beau, c'était très très beau.
0: On va continuer
1: avec un MP3, parce que alors là, ce soir, ouais. David, je ne sais pas ce qu'il a, il en a marre de ses disques. Du coup, il est venu avec sa clé USB.
0: Ouais.
1: Et donc, on va se refaire un quoi, deuxième, troisième morceau MP3. Là.
0: Ouais. Non, mais surtout, en fait, j'ai plus de sous, donc je ne peux, peux plus acheter de disques. Et ça, c'est une nouveauté. Et vous savez que les disques aujourd'hui, les vinyles, surtout les imports, c'est 40, des fois 50 euros. Après, bien sûr, on peut toujours trouver des disques pas chers dans les vide-greniers. Tu vas à un vide-grenier ce week-end, Damien, j'imagine ?
1: Bah, oui,
0: évidemment,
1: que je
0: comme tous les week-ends. Mmh. Et là, on va écouter le dernier album. Enfin, le dernier album, ça faisait 16 ans qu'il n'avait rien sorti. Voilà, c'est le guitariste, enfin c'est le groupe The Dirty Column.
1: Oh, trop bien.
0: Voilà, on va écouter le morceau Scammer avec la voix Pierre Fragile du guitariste, j'oublie.
1: Vinirelli.
0: Merci.
1: C'est Musique Dada, il est 22h passé de 8 minutes, c'est David et Damien.
2: J'attends, et puis à un moment donné, en fait, je crois que c'est dans un autre aérogare. Et là, je sors, et je sais pas pourquoi je prends un taxi. Et en fait, le taxi, il va pas du tout à l'aéroport, il m'amène complètement ailleurs avec lui, il part. Et d'un coup, on se retrouve dans un resto. Et je lui dis, attends, mais qu'est-ce que tu fais? On va pas aller au resto et tout. Je lui dis, oui, ça va, tranquille et tout. Et là, le mec s'assoit, il commande. Moi je suis vénère, je commande rien du tout. Je suis attends, mais tu vois, on va pas rester là, je dois chez moi, on va la prendre. Mais maintenant, détends-toi et tout. Et puis, que ça dure des plombes. Je me dis, mais attends, mais si tu vas me faire rater mon avion, c'est pas possible. Et ça dure vraiment des heures, quoi. Et à un moment donné, il y a un truc marrant, c'est que il y a une voiture qui passe, genre une voiture années 50, genre comme il y a à Cuba, un peu les vieilles Cadillac des années 50, hyper belle blanche avec une espèce de rayure orange, et dedans, t'as deux gars, c'est deux jumeaux. Un qui conduit, un qui est derrière. Et je sais pas, je m'approche, il me dit ouais, je crois que cette voiture, ouais, c'est pas évident pour les filles, je sais pas quoi. Et moi je dis bah écoute, je sens deux voitures,

Vous écoutez Musique Dada sur Radio Campus Besançon, il est 22h22, on est là jusqu'à 23h. Alors il y avait plein de trucs qui passaient en même temps là, il y avait trois sources différentes, Lutèce, Marnie et D3, que des musiques alternatives, indépendantes, aventureuses qui se rejoignent sur les ondes de la FM dans Musique Dada. Damien et David avec vous jusqu'à 23h et peut-être un peu plus.

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0: Il n'y a que dans Musique Dada.
1: Bah ouais, mais
0: qu'on entend ça.
1: Et là, ça marche.
0: Ouais. Oui, mais c'est en PFL. Non, c'est bon. Non, c'est bon.
2: Wow, wow.
0: Je disais, il y a que, il y a, ah, on ne s'entend plus. Il y a que dans Musique Dada qu'on entend des choses pareilles. Hein.
1: Ouais. Les Lavandières, c'est le nom du morceau. C'est issu d'un spectacle des années 50, italien, je crois.
0: Oh, j'aurais dit années 70, moi.
1: 70. Moi, je mettais ça carrément.
0: Le disque est sorti en 78.
1: Ok. Et ouais, je l'aime tellement ce morceau que je l'ai trouvé moi en maxi 45 tours.
0: Voilà, et moi j'ai le double album du spectacle complet, mais c'est le seul morceau bien du spectacle. Donc, mais c'est le genre de truc qui se trouve. Ça a été très très très très populaire en Italie à la sortie. Et moi je l'ai trouvé en France, dans le nord de la France, et c'était un souvenir de vacances. C'était même écrit sur la pochette, souvenir de vacances, 1900, je sais plus quelle année. Mais par contre, le maxi que tu as, il n'est pas courant quand même. Hein.
1: Non, et c'est bizarre parce qu'il y a un autre, du coup, l'idée de maxi, c'est qu'il y a un seul morceau par face, contrairement au LP. Et l'autre face, ça n'a rien à voir, quoi. C'est un morceau de variété, en fait.
0: Comme le reste du double album, ça, ouais. C'est un double. Hein.
1: Ouais, c'est. Je t'avoue que j'ai jamais écouté le reste de l'album.
0: Mais c'est pas la peine.
1: Ouais. Ouais, ce morceau, c'est un morceau, c'est un morceau révolutionnaire. Hein.
0: T'as la vidéo. Regarde la vidéo. T'as la danse qui va avec.
1: Ouais.
0: Donc c'est un peu Dervish Tourneur et tout.
1: Ouais.
0: C'est incroyable.
1: Ouais. Oui, c'est vraiment un classique de tous les DJ de la planète. Qui ont envie de retourner un dance floor ont ce disque là quelque part avec un edit, un beat, etc. Mais il y a besoin de rien, en fait. Il y a juste tout ce qu'il faut déjà dans ce morceau, et c'est intemporel, et ouais, c'est comme les chants révolutionnaires, ça dure l'éternité.
0: Ben on va danser, on va zouker. Moi je te propose un morceau de Serge Christophe.
1: Oula, ok. Oula. Ouais, le truc, c'est qu'on n'entend pas très bien. Il faudra qu'on refasse des petits réglages. Mais je crois que ça passe à la radio.
0: Ouais, voilà.

Musique Dada, il est 23h, et ben c'est bientôt fini l'émission avec Damien et David. On va bientôt rendre l'antenne. On va en passer encore un, peut-être un deuxième, on verra. C'est bientôt fini, profitez-en. On écoute le dernier album de Tara Clerkin Trio, Somewhere Good.

0: Bon, Damien a mis le dernier disque sur la platine. C'est le moment d'éteindre la lumière, de ranger la bouteille de vin qui est bientôt terminée. Peut-être qu'on va la finir avant de partir. Non, en fait, on n'a pas le droit de boire d'alcool à Radio Campus. Ouais, et de toute façon, on n'a même pas bu une goutte d'eau.
1: Rien.
0: J'ai soif, Damien.
1: Du coup, le dernier titre de ce soir, ça s'appelle La pluie.
0: Ah, bah voilà, tu vois.
1: C'est Jean-Marc.
0: Une fin très aquatique, donc. Ou un aquaplaning aussi.
1: Merci Jean-Marc pour ce titre magnifique.
0: Effectivement, ça va être difficile de rebondir là-dessus. Voilà, c'est donc la fin de Musique Dada pour ce soir. Mais on revient.
1: On revient toujours.
0: On reviendra, c'est promis, hanter les ondes de Radio Campus Besançon, Belfort, Montbéliard.
1: YouTube.
0: Et sur Pinode à partir de 17h le dimanche. C'est tous les dimanches sur Pinode.
1: Yeah. Fais péter le slow.
0: À bientôt.
1: Bisous, bisous.
0: Bonne nuit avec Jean-Marc.

Là où ça sent la merde, ça sent l'être. L'homme aurait très bien pu ne pas chier, ne pas ouvrir la poche anale. Mais il a choisi de chier, comme il aurait choisi de vivre, au lieu de consentir à vivre mort. C'est que pour ne pas faire caca, il lui aurait fallu consentir à ne pas être. Mais il n'a pas pu se résoudre à perdre l'être, c'est-à-dire à mourir vivant. Il y a dans l'être quelque chose de particulièrement tentant pour l'homme. Et ce quelque chose est justement le caca !

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exister, il suffit de se laisser aller à être. Mais pour vivre, il faut être quelqu'un. Pour être quelqu'un, il faut avoir un os. Ne pas avoir peur de montrer l'os et de perdre la viande en passant. L'homme a toujours mieux aimé la viande que la terre des os. C'est qu'il n'y avait que de la terre et du bois d'os. Et il lui a fallu gagner sa viande. Il n'y avait que du fer et du feu, et pas de merde. Et l'homme a eu peur de perdre la merde. Ou plutôt, il a désiré la merde. Et pour cela, sacrifié le sang. 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Oresh modo, t'aurais dirait, Isa.

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qu'elles ont greffé dans des amours épileptiques, leurs fantasques ossatures aux grands squelettes noirs de leurs chaises, leurs pieds aux barreaux rachitiques s'entrelacent pour les matins et pour les soirs. Ces vieillards ont toujours fait tresse avec leurs sièges, sentant les soleils vifs percaliser leur peau, ou les yeux à la vitre où se fanent les neiges, tremblant du tremblement douloureux du crapaud. Et les sièges leur ont débonté, culottés de brun, la paille cède aux angles de leurs reins, l'âme des vieux soleils s'allume en mailloté dans ces tresses d'épis où fermentaient les grains. Et les assis, genoux aux dents, vers pianistes, les dix doigts sous leurs sièges aux rumeurs de tambour, s'écoutent clapoter des barcaroles tristes, et leurs caboches vont dans des roulis d'amour. Ne les faites pas lever, c'est le naufrage, ils surgissent, grondant comme des chats.

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0: parce qu'il n'a pas réussi à gagner chez lui. Oui. La France en contre l'Italie.
1: Jean-Pierre, pas de composition donnée pour ce France-Belgique, mais Zidane l'a dit.

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0: Kyllä, Arnos. Pourquoi voulez-vous devenir un parlementaire en Union européenne?
1: Oui.
0: Pourquoi?
1: Excusez-moi.
0: Pourquoi voulez-vous devenir un parlementaire?
1: Moi.
0: En Union, oui. L'Union européenne.
1: Oh, je veux voir. Je pense que c'est